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0: Il est 6h01, peut-être que vous rentrez du boulot, ouais, si vous avez bossé toute la nuit. Bienvenue sur RRJ, on rentre à la maison ensemble. C'est le 6-10 de l'été qui démarre à partir de maintenant. Et si vous partez bosser, on est là aussi. Allez. Comme d'hab, j'ai pour vous que des hits numéro 1. Tiens, on va se faire celle qui avait gagné l'Eurovision il y a quelques années. C'est Lorraine sur RRJ, Tumper City, et puis vos infos. 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Les infos, la météo pour démarrer cette journée ce vendredi 3 juillet avec Cyril Courchet sur RRJ. Salut Cyril.
1: Salut Thibaut, bonjour à tous, bon réveil. On finit les cours sous le soleil. Il va briller généreusement aujourd'hui en France. Le vent va continuer de souffler dans le sud-est, d'où ce niveau maximal de risque d'incendie autour de la Méditerranée. Et en plus, la chaleur reprend de la vigueur, ce qui va encore accentuer la sécheresse. On attend aujourd'hui 29 degrés au maximum à Paris et à Rennes, 31 à Lyon, il fera 35 du côté de Toulon et ça va augmenter ce week-end, surtout dans le sud-ouest. Dernier jour d'école. Les vacances d'été commencent donc ce soir partout en France. 2 mois de congé jusqu'à la rentrée le 1er septembre. C'est donc aussi le premier week-end de grand départ. Pensez à prendre de l'eau en voiture. Bison Futé sort le drapeau orange pour partir aujourd'hui et même le rouge dans le nord-est. Les premières grosses difficultés vont commencer en milieu d'après-midi. Ça va également bouchonner pour rentrer en Île-de-France. Demain, toujours un drapeau orange dans le sens des départs et une pointe de rouge même dans le nord-ouest. Les incendies font rage dans le sud de la France. Hier en Occitanie, près de 3000 personnes ont dû être évacuées de plusieurs campings et d'entreprise à Canet en Roussillon, pas loin de Perpignan. 3 sapeurs-pompiers ont été légèrement blessés. Un peu plus haut, c'est entre l'Hérault et l'Aude qu'un feu attisé par les rafales de vent a déjà parcouru 900 hectares de forêt. Il est désormais contenu. D'autres incendies se sont déclarés hier non loin de Narbonne et de Nîmes. En foot, gros choc en perspective. L'Espagne et le Portugal s'affronteront en 8e de finale du Mondial lundi prochain. Les Portugais se sont qualifiés cette nuit en battant la Croatie 2-1. Un peu plus tôt, les Espagnols ont sorti l'Autriche 3-0. En ce moment, la Suisse et l'Algérie tentent de décrocher leur billet. Il y a 1-0 pour la Suisse à la mi-temps. Et puis viendront les derniers 16e de finale la nuit prochaine avec notamment l'Argentine de Messi contre le Cap-Vert. Les 8e débuteront demain soir avec, entre autres, évidemment, le match des Bleus contre le Paraguay. Deux big stars de la musique dans les bacs aujourd'hui. Madonna d'abord sort son 15e album studio Confessions 2, une suite électro et disco, mais pas que ça, au cultissime Confessions on the Dance Floor sorti il y a plus de 20 ans. Parmi les collaborations, des titres avec Sabrina Carpenter, Martin Garrix ou encore Stromae. Et puis Céline Dion de ce côté nous présente son 2e single inédit. Bonjour, pardon. C'est donc le titre, Bonjour, pardon, merci, peut-être en vue d'un album dans les prochains mois. En tout cas, elle chantera certainement ses nouveaux titres lors de ses concerts à Paris à la rentrée et en mai 2027. Et puis pour finir, le joli score pour la fête du cinéma cette année. Il y a eu plus de 3 700 000 spectateurs en 4 jours, soit la 2e meilleure affluence en salle de ces 10 dernières années. Parmi les films qui ont bien marché, évidemment, Toy Story 5, sorti avec énergie, mais aussi le dernier épisode des Mignons. Il est 6h04 sur énergie. Bon réveil, bon petit déj, c'est parti pour le 6-10 de l'été avec Thibaut jusqu'à 10h.
0: À tout à l'heure, Cyril.

Comment ça va ce matin? Il est 6h10, bienvenue sur LRG, c'est Thibaut. Et vous savez que là, en une heure, vous pouvez sauver 3 vies. C'est ouf quand même. Et c'est la bonne action du jour, je vous en parle direct. En faisant un don de sang et un don de plasma. Ouais. Et en plus, à la fin, on vous offre le goûter. C'est quand même bien, c'est trop bien. Et en une heure, ouais, vous pouvez sauver 3 vies. Pour ça, rendez-vous directement sur le site de l'EFS, l'établissement français du sang, pour voir ce qui est le plus proche de chez vous. Là, on va se faire un Gims et puis un énorme hit banger de Liquid. Ça, vous connaissez forcément les paroles par cœur. 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

0: On est vendredi, vendredi 3 juillet, bienvenue dans le 6-10 de l'été, c'est Thibaut sur Allergie, il est 6h21. Ce soir, week-end, vacances aussi pour certains d'entre vous, c'est bon ça, ça fait plaisir. J'espère que tout va bien en tout cas ce matin, c'est Thibaut et pour la suite, je vais vous passer Katsai, Sound of Legend aussi pour les hits énergie. Et puis bien sûr, les meilleurs moments des Wouin Wouin aussi. On est là pour ça aussi, tout l'été, 6h-10h, on vous passe les meilleurs moments de la saison de Manu sur Allergie, écoutez ça.
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2: On parle de premier rendez-vous et de la chose qu'on ne dirait pas sur nous à un premier rendez-vous. Vous vous dites, si je dis ça au premier rendez-vous, il n'y en aura pas de deuxième. 0-870-42-48, vous pouvez venir avec nous avant ce petit tour du studio. Qu'est-ce que vous ne diriez pas sur vous? Alors, moi, je prends ça pour
3: je suis un peu gêné parce que...
2: Il y a beaucoup de choses.
3: Oui.
2: Vas-y.
3: C'est mon côté Dark Lolo. En fait, comme ça, je suis rigolote, souriante, bienveillante et tout. Mais si on me déçoit, ben, je peux être redoutable. Et genre, on voit dans mes yeux, quoi. Je peux vraiment.
2: Oui. Oui.
3: Mais genre, je deviens sombre.
2: Mais ouais, c'est vrai. T'as quoi là? Elle peut avoir un regard.
3: Je switch.
2: Elle peut avoir un dark. Est-ce que tu peux donner un exemple de Dark Lolo?
3: En fait, j'ai pas vraiment d'exemple concret. Ah bon?
4: Parfois, tu parles de certains ex où tu peux les insulter très fort devant nous.
3: Mais c'est un classique.
4: C'est bizarre que ça sorte de Lorenza qui est si solaire.
2: C'est un classique, mais raconter ça à un premier rendez-vous, ça ne passera pas.
3: Non, c'est pour ça que je le fais pas.
2: Mon dernier ex, je lui ai jeté des haches à la gueule à la fin. Ah oui, d'accord, très bien. Quelle est la chose que vous ne direz pas sur vous à un premier rendez-vous, Nico?
4: Moi, je crois que c'est ma relation avec ma mère.
3: Ah bah oui.
4: Avec un peu de recul, c'est vrai que dire à quelqu'un que j'appelle ma maman 3 fois par jour et que j'habite à côté d'elle,
2: pareil, je fais la même chose.
4: C'est un peu de quoi?
2: Moi, c'est pareil. Je ne parlerai pas à un premier rendez-vous de ma relation avec ta mère.
4: C'est pas normal. Pourquoi je suis étonné? Je te connais. Je savais que t'allais me vanner sur ma mère.
2: C'est pas une vanne.
4: Ouais.
2: J'aime beaucoup ta mère.
4: Je sais que tu l'aimes beaucoup. Je sais que surtout qu'elle t'aime beaucoup.
2: Ouais,
4: qu'elle aime bien ta voix, qu'elle aime à chaque fois.
2: Mais attends,
4: dit, ça va,
2: oula. Si jamais un jour.
3: Ça me fait peur.
4: Si jamais un jour quoi?
2: Sache que je t'aimerai comme mon fils.
3: Oh non.
4: Je te remercie.
2: J'aimerais un jour pouvoir donner cette phrase. Bon, écoute, range ta chambre.
4: Pourvu que ça n'arrive jamais.
2: Nicolas, à table.
4: Oh Nicolas, merde.
2: Quelle est la chose que vous ne direz pas sur vous à un premier rendez-vous, Florent, notre producteur?
5: Pardon, j'avais pas allumé le micro.
2: Ah.
5: Moi, je dirais pas que j'ai un compte Insta pour mon chien.
2: Putain, c'est vrai.
3: C'est vrai.
4: C'est excessif.
5: Il y a des photos de ma chienne en peignoir sur ce compte.
2: Et on veut pas le savoir.
5: Si, elles sont très belles.
2: Mais Florent est vraiment fan de. Moi aussi, hein, j'adore les animaux, j'ai deux chiens, etc. Mais
4: c'est plus.
3: C'est excessif.
4: Hein.
2: Lui, c'est too much.
3: Mais c'est son bébé, en fait.
5: Mais vous voulez l'avoir peut-être en peignoir?
3: Non.
2: Non,
3: merci.
2: Alors, s'il y a vraiment un truc que je veux pas voir, ni aujourd'hui, ni demain, ni jamais de ma vie, c'est ta chienne en peignoir.
4: Cette phrase, elle est folle.
3: Elle est folle, cette phrase.
4: Est-ce que c'est inapproprié dans le boulot?
2: Mais c'est des peignoirs pour chiens?
5: Ah oui, c'est un petit peignoir pour chien, taille XL.
2: Oh là là.
5: Petite capuche.
3: Oh là là.
5: Après, très pratique quand on sort de la douche. Hein.
4: Mais on t'a pas demandé autant de détails.
5: Je vais vous montrer la photo.
2: Attends, quand on sort de la douche, c'est-à-dire qu'elle prend une douche?
5: Bah, faut la laver parfois.
2: Mais oui. Est-ce que tu la douches dans votre douche?
5: Oui.
2: Ah bon?
5: Bah oui.
4: Tu l'emmènes pas chez le toiletteur?
5: Non, mais c'est cher, le toiletteur est.
2: Ah, bah oui.
4: Et du coup, peignoir.
5: Bah oui, petit peignoir. Hop, dans le coussin à mémoire de forme, nickel.
2: Quoi? Coussin à mémoire de forme, ta chienne?
5: Oui, ça fait du...
2: Pendant ça, je rappelle que sa femme dort dans une niche. Hein.
3: Oui,
5: c'est hyper important pour le dos. C'est
3: une dinguerie.
2: Ah, mais son chien...
3: Ouais,
4: on rappelle qu'il a un groupe WhatsApp hein, de chiens comme son chien, et ils discutent entre propriétaires de chiens.
2: Vous avez un groupe WhatsApp?
5: Oui. Ouais, c'est parce que ma chienne, c'est un Golden Retriever. Et du coup, il y a plusieurs Golden Retriever là où je vis.
2: Oui.
5: Donc on fait des petites sorties.
3: Ah oui, faites les anniversaires aussi.
2: Ah oui, t'avais été à l'anniversaire d'une copine chienne de ta chienne.
3: Avec un gâteau en forme d'os.
5: Exactement.
2: Est-ce qu'on n'a pas envie d'arrêter cette discussion?
3: Oui, j'en ai marre. C'est pas possible.
5: On a fait le tour. Faut que je vous montre la photo.
3: Non,
2: on va pas la montrer maintenant. On va te faire du mal maintenant. Arrête. Julie est là. Bonjour, Julie.
6: Bonjour Manu, bonjour les Wouin
2: Wouin. Bienvenue sur Énergie, Julie. Quelle est la chose que tu ne diras pas sur toi à un premier rendez-vous?
6: Alors moi, ce que je ne dirais pas à un premier rendez-vous, c'est que je suis tellement fan d'Harry Potter que je compte appeler mes enfants Harry et Hermione.
2: Ah ouais, c'est...
3: Moi aussi, mais c'est too much là.
2: C'est beaucoup. Enfin, il y a pire. Je suis fan des Barbes à Papa, je vais l'appeler Barbidur et Barbidou. C'est plus dur.
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18: C'est le 6-10 de l'été que vous écoutez ce matin sur Allergie. C'est vendredi, c'est le 3 juillet. Les hits numéro 1 sont tous là pour vous. J'ai prévu Son of Legend, le DJ masqué qui correspond à un petit shot de café. Vous allez voir, ça va vous faire du bien, ça va vous mettre la patate. Et juste avant, c'est les infos, il est 6h30. Les infos, il avait tout avec Cyril Courchet. Salut Cyril.
19: Salut Thibault, bonjour à tous. On finit les cours sur une note ensoleillée. Les rayons vont briller de partout aujourd'hui. Par contre, le thermomètre commence à reprendre un coup de chaud qui va s'accentuer durant le week-end, surtout dans le sud-ouest. Aujourd'hui, il fera jusqu'à 29 degrés à Paris, 26 à Charleville-Mézières, 28 à Laval, 31 à Villeurbanne, 33 à Narbonne, 36 à Nîmes. Dans le sud-est, justement, le vent va encore souffler, d'où ce risque d'incendie maximal autour de la Méditerranée. Deux mois de vacances, c'est la fin de l'année scolaire ce soir. Ça veut dire évidemment du monde sur la route pour partir. Drapeau orange aujourd'hui et demain dans le sens des départs en France, avec même du rouge ce vendredi dans le nord-est, puis samedi dans le nord-ouest, et à chaque fois en comptant l'Île-de-France, la région parisienne qui sera aussi embouteillée pour y entrer aujourd'hui depuis la Normandie, la Bretagne et les Pays de la Loire. Déjà 7000 départs de feu depuis le début de la saison. Les incendies sont particulièrement précoces cette année, attisés par la chaleur, la sécheresse, le vent. Ce matin, ça brûle toujours dans le secteur de Narbonne, entre l'Aude et l'Hérault. Le feu parti mercredi après-midi a déjà englouti à 900 hectares hectares de végétation. Plus bas, près de Perpignan, c'est vers Canet en Roussillon qu'un incendie s'est déclaré hier, entraînant l'évacuation de 3000 campeurs et salariés d'entreprise. En foot, le Portugal et l'Espagne assurent au Mondial. La Seleção a renversé le match contre la Croatie cette nuit pour s'imposer 2-1, grâce notamment à un pénalty de son capitaine Cristiano Ronaldo. Les Portugais retrouveront les Espagnols, vainqueurs de l'Autriche, en huitième de finale. En ce moment, la Suisse et l'Algérie s'affrontent. Plus tard, l'Argentine tentera de décrocher son billet contre le Cap-Vert. Et les huitièmes commenceront demain soir avec, bien sûr, le match des Bleus contre le Paraguay samedi à 23h. J-1 aussi avant le Tour de France. La grande boucle s'élancera demain de Barcelone en Espagne. 184 coureurs engagés, dont 3000 Français. Et après plus de 3000 km, ils arriveront le 26 juillet à Paris. Le groupe n'a que quelques mois et il cartonne déjà dans le monde entier. Venu de Los Angeles, Temper City cumule des dizaines de millions de streams grâce à son premier single rock Self Aware. Ses membres sont déjà dans la musique depuis de nombreuses années. Ils ont notamment travaillé pour la télé et des jeux vidéo bien connus, comme nous l'explique Ethan, le leader du trio.
7: L'année dernière, on a réalisé un de nos plus gros projets, créer une chanson pour le jeu vidéo Valorant. C'est un exercice différent, parce que non seulement on doit tomber d'accord entre nous sur les paroles et la mélodie, mais en plus, ça doit convenir aux clients, à la marque ou au studio pour lesquels on travaille. Et parfois, on est en compétition avec d'autres artistes, alors qu'avec Temper City, il faut juste qu'on soit tous les trois satisfaits.
19: Une interview de Tom Hannan, et Temper City est en train de préparer son tout premier album. Il est 6h33 sur Énergie, c'est le 6-10 de l'été avec Thibaut jusqu'à 10h. Passez une très belle journée.

0: 7h45, c'est Thibaut sur Allergie. Vous êtes en voiture, vous êtes peut-être aussi dans les transports là, direction les cours, direction le taf. Vous avez choisi le 6-10 de l'été, en ce vendredi 3 juillet. Avant 7h, je vais vous passer, tiens, David Guetta. D'ailleurs, David Guetta, je sais pas si vous avez checké un peu, mais il était l'invité du podcast de Léna Situation, c'est hyper intéressant. Il est revenu sur le début de sa carrière, franchement, c'est trop cool. David Guetta, Bibi Rexha, je voulais passer du coup sur Allergie, c'est leur nouveau hit, juste après les meilleurs moments de la saison de Manu sur Allergie. Parce que oui, Manu était avec vous toute cette saison, entre 6h et 10h, et vous inquiétez pas, il va pas vous lâcher. Hein. Là, il est en vacances, il revient le 31 août. Hein.
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2: Qu'est-ce que vous avez fait qui vous rend fier? Ce sont les mini-victoires. On l'a pas fait une fois depuis qu'on est revenu fin août. J'aime bien quand on se fait ça de temps en temps. Le principe est simple, c'est chacun les uns à la suite des autres. Et bien, on se dit ce dont on est fier. On a réussi à faire des choses. Vous pouvez en être fier. Et on est avec vous. Et on fête vos mini-victoires. 0-870-42-48. Avant ça, les petits tours du studio. Nico.
3: Et moi, j'ai craqué sur aucune offre Black Friday.
2: Mais alors ?
4: Bien joué !
2: Alors ?
3: En tout cas, pas encore.
2: Ah, pardon. Lorenza.
5: J'ai mis exactement la bonne quantité de pâte à cuire hier soir.
2: Mais alors ! On a Lorraine au téléphone. Bonjour Lorraine.
6: Bonjour.
2: Bienvenue sur Énergie Lorraine. Ta mini victoire, c'est quoi ?
6: J'ai réussi à mettre du rouge à lèvres sans dépasser.
2: Mais alors ! Wow.
4: Allez !
2: Elle est là Lorraine, elle est en place !
6: Eh ouais !
2: Eh ouais ! Charlotte est là aussi. Bonjour Charlotte.
7: Bonjour, salut les Wawin.
2: Quelle est ta mini victoire à toi ?
7: Maman, mon chat m'a laissé dormir toute la nuit.
2: Et non ! Wouh ! C'est qu'il a été emmerdé quelqu'un d'autre. Belle journée à toi Charlotte. Xavier est là. Bonjour Xavier.
8: Ouais, salut tout le monde. Et ben, alors moi de mon côté, j'ai réussi à sortir les poubelles pile avant le passage du camion.
2: Mais oui !
4: Oh !
2: Ouais, mon camion poubelle, il passe à 5h du matin.
4: Ok.
3: Ah ouais ?
2: Bah je le loupe.
4: Pas vrai.
2: C'était ma mini pas victoire à moi. Belle journée à toi Xavier. Lorenza, une autre mini victoire.
4: Ouais, j'ai pris les escaliers pour monter au 6ème et ils étaient même pas essoufflés.
2: Oh. Alors là, bravo.
4: Ouais, franchement.
2: Waouh. Elle est là l'athlète.
4: Hey.
2: Nico.
3: Moi j'ai appelé la CAF hier pour une question et mon temps d'attente n'était que de 3 minutes.
2: Mais ils t'ont pas raccroché au nez?
3: Ah bah non, même pas.
2: Oh. Wow.
3: Double victoire.
2: Ah là, parce que j'adore, c'est dans les trucs comme ça où ça dure longtemps et d'un moment ça fait.
4: Ah, c'est
2: oh. Jérémy est là au téléphone. Bonjour Jérémy.
9: Salut à tous. Bien. Moi, j'ai réussi à me lever dès la première sonnerie du réveil.
2: Mais voilà.
4: Ça, c'est
2: Jérémy. Ça, c'est notre Jérémy à nous, évidemment. Pauline est là aussi. Bonjour Pauline.
10: Salut Manu. Salut les wouwouins.
2: Quelle est ta mini victoire?
10: Alors, moi, je suis sortie du supermarché sans rien oublier de Manu.
2: Mais bravo.
4: Bravo Pauline.
10: Le tout avec deux enfants.
2: Elle a deux enfants. Alors elle fait des caddies. Elle est là, la reine du shopping. Bien sûr, elle est en place, Pauline. On te souhaite une belle journée, une belle semaine. Elisa est là aussi. Bonjour Elisa.
11: Salut, salut.
2: Salut, salut. Quelle est ta mini victoire à toi?
11: Hier soir, j'ai résisté à l'envie de commander à manger.
2: Mais bravo.
4: Bravo, Elisa.
2: Et donc, du coup, tu t'es fait à manger toi-même?
11: Bah oui.
2: Et t'as fait quoi?
11: J'ai fait des pâtes.
2: Voilà. T'aurais mieux fait de commander. Belle journée à toi Elisa et merci de nous avoir appelé. Lorenza, encore une...
4: Ouais, je rentre dans mes anciens pantalons que j'avais gardés genre au cas où.
2: Mais bravo.
4: Ouais, c'est cool.
2: Enfin un truc au cas où qui sert.
4: Ouais.
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0: Mais ce qui veut dire quand même que les 87% restants, c'est à l'arrache en fait. Je suis cette team. Enlève là-bas. Qui est cette team aussi? Voilà, je pense qu'on est tous un peu préparés. Riviera, ça c'est un nouveau hit que je vais vous faire découvrir là. C'est un hit de l'été. En plus, vous allez écouter, ça c'est sûr, sur la route des vacances. C'est un remix de Sean Paul, c'est trop bon. A tout de suite, c'est LRG.
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3: 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J'ai que des hits numéro 1 pour vous comme d'hab sur Energy. Il est 7h, c'est le 6-10 de l'été. J'ai pour vous James Arthur et Riviera, le remix de Sean Paul.
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3: Et avant, comme à chaque fois, c'est vos infos partout en France.
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5: Salut Thibaut, bonjour à tous, c'est finalement le soleil qui gagne.

0: la partie, il va s'imposer aujourd'hui et partout à travers la région. Les températures, ça ne bouge pas beaucoup. 22 à 25 degrés pour les maxis cet après-midi, légèrement plus chaud pour ce week-end.
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0: Et dans l'actu de ce vendredi, la ruée vers l'or, des scènes dignes d'une autre époque. Hier matin, après l'annonce de la mise à la vente dans une grande enseigne de plusieurs milliers de ventilateurs et autres climatiseurs, c'était au niveau national, soit localement 2, 3, voire peut-être 4 machines par magasin pour les mieux servis. Des scènes allant même jusqu'à la bagarre pour récupérer l'objet tant convoité. Des climatiseurs revendus déjà parfois en ligne 3 à 4 fois le prix d'acquisition. Ça sera pour tout le monde pareil. Une décision empreinte de bon sens à partir de septembre, là où parfois chaque ville crée sa propre règle. Le département du Nord obligera le port du casque pour tous les pilotes de trottinettes et autres engins motorisés. Faute de quoi, ce sera 35 euros dans un premier temps, jusqu'à 600 euros, je vous le rappelle, également par défaut d'assurance de l'engin motorisé. Plusieurs opérations de contrôle menées hier, par exemple, comme dans le Calaisis, où le port du casque est devenu également obligatoire depuis quelques semaines. À Saint-Omer, il est condamné à 15 ans de réclusion par la cour criminelle du Pas-de-Calais pour des faits de viol et agression sexuelle sur sa belle-fille. L'accusé, âgé de 50 ans, père de famille, était déjà connu des services de police pour des attouchements sur une ado de 14 ans, revers sur la Lys. Des faits d'ailleurs pour lesquels il avait été condamné en 2021. Le retour des festivals, demain, le lancement du Main Square, c'est à Arras, 21 Pilots, Katy Perry, Aurel San, Marshmello et les Mister Java. Les Audomarois se produiront demain sur la scène du Main Square. Improbable encore il y a quelques mois, aujourd'hui le rêve devient réalité pour Antoine et Morgane. Nous avons rencontré Morgane, le blond des quoi. Il nous en dira plus tout à l'heure au micro d'énergie, ce sera à 7h30, en tout cas un moment qu'ils ne sont pas prêts d'oublier. Le rendez-vous pour les suivre sur la scène Bastion au Main Square, c'est demain et c'est à partir de 15h. Dans le reste de l'actu encore sur le littoral, la communauté d'agglomération du Boulonnais qui prolonge son dispositif d'aide à l'achat de récupérateurs d'eau de pluie. Ce sera jusqu'à 140 euros pour une dépense plafonnée quant à elle à 200 euros. Une seule aide bien sûr par foyer avec une obligation que celle d'acheter ces récupérateurs dans les commerces locaux. 7h03 déjà sur Énergie. L'actu revient tout à l'heure à 7h30. Tout de suite, c'est le 6-10 de l'été avec Thibaut.

0: savez qu'hier c'est Loïc de Millau qui a été le plus rapide à repérer le double hit Energy. À qui le tour du coup là? Bah vous êtes le prochain ou la prochaine hein. Dès que vous repérez le double hit Energy, Olivia Rodrigo et K-pop Dementors à la suite, vous êtes le premier décroché au 39-37, vous gagnez votre PS5 et en plus de ça, on rajoute le jeu 007 First Light. Tout ça, ça coûte une blinde, mais pour vous, ah, c'est gratos. Aïe aïe aïe, qu'énergie pour vous offrir ça. Donc restez là parce que ça peut tomber vraiment à tout moment de la journée. Là à 7h09, on va se faire pour la suite Shakira Burna Boy, l'hymne de la Coupe du Monde et Jérémy Frérot aussi sur Allergie.
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0: Il est 7h21, bienvenue sur Allergie, vous êtes peut-être déjà au boulot avec nous. Si vous êtes chauffeur-livreur, infirmière libérale, réceptionniste dans les hôtels, agent de sécu aussi, merci d'être là. Les hits numéro 1, les hits de l'été sont tous là pour vous sur Allergie. On va se faire Naïka. J'aime bien ça, c'est chill, c'est parfait pour le vendredi matin. Naïka, on va se faire aussi un énorme hit de Coldplay. Voilà, il est énorme celui-ci. Énorme hit de Coldplay. Et puis avant, c'est les meilleurs moments de la saison de Manu sur Allergie. Manu est avec vous tous les jours entre 6h et 10h. Et vous avez les podcasts aussi à réécouter sur l'appli Allergie. Toute la journée, quand vous voulez. Et puis les meilleurs moments, c'est aussi ici.
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2: Florent, le producteur de l'émission, m'a dit qu'il y avait une rumeur dans son village.
3: Ah bon?
4: Et ça, c'est de la grosse rumeur, attention.
2: Alors, tu viens de Normandie, c'est ça?
4: Je viens de Normandie.
2: Donc, on ne donnera pas le nom du village parce qu'apparemment, c'est une lourde rumeur.
4: Ah bah oui, sinon, ça va jacter, là. Non, non, il y a un mec qui était à mon école et en fait, il serait rentré dans une secte de magie noire.
2: C'est pas ouf.
3: Quoi?
4: Attends, c'est pas ouf.
2: Non, je dis c'est pas ouf dans le sens. C'est pas ouf. C'est ouf.
4: Ah oui, oui. Non, mais attends.
2: Il y a beaucoup d'habitants dans ton village?
4: Je vais dire à la louche, hein, on est sur 1000, 2000.
2: Ah oui, donc c'est un tout petit village.
4: Ouais, non, c'est un tout petit village. Et en fait, c'est venu de sa voisine qui l'a vu marcher avec une lanterne en pleine nuit.
3: Ah, ça fout les boules, mais j'irai pas dans ton village, moi.
2: Quelqu'un qui marche avec une lanterne, c'est pas forcément qui fait de la magie noire.
4: Ah, mais complètement. Mais d'où le principe d'une rumeur.
2: Ah oui, d'accord.
4: Elle l'a dit à la boulangère, qui l'a dit, machin, ça s'est répété.
2: Ah, au départ, il a été dans la rue, ensuite on a rajouté une lanterne, ensuite on a rajouté deux lanternes, ensuite il mangeait des animaux morts sur le bord de la route. Et d'accord. Donc la rumeur, c'est qu'il fait de la magie noire.
4: Il fait de la magie noire, là. Il est en forêt avec ses amis en lanterne et.
3: Moi, j'aurais contacté le gars.
4: Bah oui, mais bon. Je sais pas, en plus je sais même pas s'il a été mis au courant, mais c'est.
3: Ah, le pauvre.
2: Ah, d'accord, oui, c'est genre en fait, quand il arrive dans le village, tout le monde le regarde et il comprend pas pourquoi.
4: Il y a un périmètre d'un mètre autour de lui.
2: Alors, d'accord, et parce que quelqu'un un jour a dit tu fais de la magie noire. C'est quoi j'adore ces petites rumeurs. Enfin, j'adore, quand t'es la victime des rumeurs, c'est chiant.
3: C'est moi, je vois,
2: mais sinon, t'as des rumeurs des fois improbables.
4: Ah, puis dans les villages, il y en a toujours.
2: Les rumeurs de lui, du mec du bar qui couche avec la pharmacienne,
3: ouais.
2: Qui elle-même a trompé son mec encore avec le boulanger. Oh là là, c'est bizarre d'avoir cette boulangerie encore avec des lumières allumées à 2h du matin. Ils ont de la lumière pourquoi? Parce que c'est le mec de la lanterne. Il fait l'amour avec la boulangère, mais quelle histoire! Est-ce que vous avez des rumeurs chez vous, dans votre village, ou même dans votre quartier, voire dans votre travail? Il y a toujours des rumeurs au boulot.
4: Ils vont faire des impressions d'imprimante en même temps, tiens.
2: Comme par hasard. Mmh. Qu'est-ce que vous avez comme rumeur chez vous? On a Marion qui est avec nous au téléphone. Bonjour Marion.
5: Coucou Manu, salut les Wawin.
2: Bienvenue sur Allergie Marion. Allez, où ta rumeur à toi?
5: Alors moi, en fait, à mon travail, on dit que le stagiaire de l'été dernier était en fait le fils du grand patron venu incognito pour évaluer tout le monde. Et depuis, donc, les gens font beaucoup plus attention à ce qu'ils disent devant les stagiaires, en fait.
2: Putain, mais ça, c'est un truc.
3: C'est bien, hein.
2: Dans tous les boulots, il y a toujours ça.
3: Ouais, mais c'est pas plus mal, moi, je trouve. Du coup, ça met de l'ordre.
2: Ouais, mais le pauvre. Le pauvre stagiaire, il a rien demandé à personne.
3: Oui, ça c'est pas
2: faux, c'est totalement faux. Et tout
3: le monde a peur de lui.
2: Exactement, personne ne l'habite au pot. Ils sont pas très sympas dans cette boîte, quoi. Il y a toujours, avec les stagiaires, il y a toujours un truc. C'est le fils de machin, ouais. Qui machin, nanana, et il est là pour nous espionner et pour regarder exactement ce qu'on fait. Merci beaucoup Marion de nous avoir appelé.
5: Bisous, belle journée.
2: Belle journée à toi. Qu'est-ce que vous avez comme rumeur autour de vous?
3: Moi, j'en ai une dans mon village d'enfance.
2: Allez Lorenza, putain, c'est les villages.
3: Ouais, bien sûr, c'est un château fort qui est enterré à Braine-l'Alleud, donc la ville où j'ai grandi, et il n'y a jamais eu assez de budget pour pouvoir explorer les décombres.
2: Et
3: il y a eu des nouvelles constructions dessus.
2: D'accord.
3: Et en gros, il paraît qu'il y a un château, il y a un trésor caché dans le château fort enfui en dessous. Et il y a plein de gens qui veulent faire des recherches et qui veulent y aller, mais c'est un peu dangereux, quoi, parce que il faut creuser, il faut y aller, il faut trouver les entrées.
2: Mais oui, puis s'il y a des trucs qui ont été reconstruits dessus, c'est compliqué d'aller chez les gens. Bonjour, je vais creuser votre sol.
3: Oui, ça aussi. Mais t'as des petites entrées cachées.
2: Et pourquoi ils pensent qu'il y a un trésor?
3: Parce que c'est les rumeurs, quoi.
2: D'accord, je suis con d'avoir posé cette question aussi. Louis est là, bonjour Louis.
6: Bonjour Manu, bonjour les Wawin.
2: Bienvenue sur NRG. Louis, c'est quoi la rumeur chez toi?
6: Alors, moi, on dit par chez moi que le propriétaire du PMU local aurait enterré une partie de sa fortune dans son jardin parce qu'il faisait pas confiance aux banques.
2: C'est dingue. Le nombre de trésors qu'il y a partout en France, c'est incroyable. Merci beaucoup, Louis, de nous avoir rappelé.
6: Avec plaisir, avec plaisir.
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13: C'est Thibaut sur LRG, on est de retour, c'est le 6-10 de l'été, vous êtes en train de prendre votre douche peut-être, en train de prendre votre petit café, premier café de la matinée, peut-être que vous partez bosser aussi. J'ai vos hits préférés ici, Nika, un date de l'été, on va se la faire Nika juste après les infos, il est 7h31.
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15: Bonjour à tous, c'est finalement le soleil qui va gagner la partie, il va s'imposer d'ailleurs aujourd'hui partout à travers la région. Les températures pour le moment, ça ne bouge pas. Comptez des maxis qui vont varier de 22 degrés sur le littoral jusqu'à 25 dans l'intérieur.
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15: Et dans l'actu de ce vendredi, la ruée vers l'or dessine des scènes dignes parfois d'une autre époque. Hier matin, après l'annonce de la mise à la vente dans une grande enseigne de plusieurs milliers de ventilateurs et autres climatiseurs au niveau national, soit en gros parfois 2, 3, voire 4 machines pour les mieux servies par magasin. Des climatiseurs revendus déjà parfois en ligne 3 à 4 fois le prix d'acquisition. Saint-Omer, condamné à 15 ans de réclusion par la cour criminelle du Pas-de-Calais pour viol et agression sexuelle sur sa belle-fille. L'accusé, âgé d'une cinquantaine d'années et père de famille, était déjà connu des services des polices pour des attouchements sur une ado de 14 ans près d'Ers-sur-la-Lys en 2021. Des faits déjà pour lesquels il avait été condamné. Le retour des festivals demain, le lancement du Main Square, c'est à Arras, 21 Pilots, Katy Perry, Orelsan, Marshmello, Mister Java. Les Audomarois se produiront demain sur la scène du Main Square. Improbable encore il y a quelques mois, aujourd'hui le rêve devient réalité. Nous avons rencontré Morgane, le blanc des coins près de Saint-Omer. Il nous en dit plus ce matin au micro d'énergie.
17: Bah, on s'y attendait pas, oui et non en fait, parce que on s'attendait pas à faire autant de bruit, se retrouver dans les coulisses avec ces gens-là qui font partie du même festival, etc. C'est quand même grandiose en fait. C'est pas le monde qu'on a l'habitude de côtoyer en fait. Nous, on vient du milieu ouvrier, tous les deux de famille ouvrière. On connaît ce milieu, on a été élevé comme ça, on a ses valeurs et ça ne changera jamais. La pression, on se la met pas trop. Nous en fait, on est à deux, on se soutient, on décode. On a jamais beaucoup de pression en fait. Alors on joue à 15h sur la scène Bastion et ça dure 30 minutes en fait. Ça va être très bref. Donc pour ceux qui veulent nous suivre, il faut vraiment être là à l'ouverture du festival parce que ça passe très vite.
15: Et Ça va passer très vite, effectivement. Le rendez-vous, c'est demain à partir de 15h, direction le Main Square. Et puis, ça démarre ce soir, cette fois-ci au cœur des glaciers à Saint-Omer. La fête médiévale qui fait son retour cette année encore. Un événement familial où se mèneront les ateliers pour les enfants, les cracheurs de feu, les spectacles équestres, contes et autres déambulations. C'est gratuit. Ça commence ce soir pour les plus gourmands et ça se poursuit demain, samedi, mais également dimanche. 7h35, déjà sur Énergie. L'actu revient à 8h.

Il est 7h41, vous partez peut-être en cours là avec énergie. Alors c'est bien parce que comme c'est le dernier jour de l'année, là tout le monde est raccord. Les profs, les élèves sont en train de compter les minutes. J'adore. Et vous partez avec nous là, dans la voiture, dans les transports. Les hits de l'été sont tous là pour vous sur Énergie. On va se faire juster la DJ que vous connaissez par cœur. Les hits, les paroles vous les connaissez par cœur. C'est juste après Mauvais Joe sur Énergie.

0: de vacances ici, bienvenue sur LRJ. Bon réveil tout le monde, 7h46, c'est le 6-10 que vous écoutez, le 6-10 de l'été. On est vendredi, c'est 3 juillet, ouais, peut-être que vous êtes en vacances là dans quelques heures. J'espère que ça va bien se passer sur la route, hein, parce que ouais, ça s'annonce un peu compliqué, il y a pas mal de bouchons prévus. En tout cas, nous on sera avec vous, hein, 7-7, 20-24 ici sur LRJ, c'est les plus gros hits. Les plus gros hits du moment, les plus gros hits banger. Olivier Rodrigo, je vais vous la passer avant 8h, Olivier Rodrigo. Et puis bien sûr, on se fait aussi entre 6h et 10h tous les jours, tout l'été, les meilleurs moments des Wouin Wouin, le meilleur de Manu sur LRJ.
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2: Pour lancer cette journée, qu'est-ce que vous avez envie de partager avec nous,
3: Lorenza? J'ai un bouchon d'oreille depuis un mois.
2: Merde.
3: Ouais, depuis un mois.
2: Un mois.
3: Ouais.
2: Wow, j'en ai jamais parlé.
3: Mais en fait, parce que j'ai pas envie de me plaindre et que je me dis que vous savez pas m'aider, tu vois. Mais
2: ça fait. Ah si, moi je te mets un truc dans l'oreille, je te l'enlève ton bouchon d'oreille.
3: Mais non, il est vraiment, c'est compliqué. J'ai déjà essayé des trucs un peu.
2: Attends, excuse-moi, j'ai ouvert des bouteilles de vin avec un bouchon, ça va sortir très bien.
3: Non, mais ça met 1000 ans pour avoir un rendez-vous chez l'ORL. Ah. Et ma coloc, elle est vexée parce que je veux pas l'écouter. Elle a un conseil de sa grand-mère, c'est mettre beaucoup d'huile d'olive et puis masser.
2: Oula,
3: et je veux pas tester.
4: Bizarre, non. Conseil. Ça.
2: Bah, attends, tes oreilles ne sont pas une pizza calzone. Hein.
3: Oui, elle est vexée, mais genre premier degré, parce qu'elle me dit, mais moi, on a toujours fait ça dans ma famille, ma grand-mère le fait, c'est testé, approuvé, je comprends pas pourquoi tu veux pas le faire.
4: Donc c'est un conseil de grand-mère qui fonctionne là.
2: On sait pas.
3: Soi-disant, bah, oui, mais
4: elle
3: moi.
4: Dit testé, approuvé.
3: Oui, mais je veux pas tester, moi. Genre,
2: mais tu sais quoi? Il y a des trucs testés et approuvés chez l'autre et toi t'essayes et ça marche pas.
3: Mais en fait à tous les coups moi ça va s'infecter ou il va y avoir un truc bizarre. Enfin, j'ose pas tester.
2: C'est le sel sur le vin. Vous avez déjà entendu parler de ce truc-là?
3: Mais apparemment, ça marche pas assez.
2: Eh ben, pas terrible. Sur une nappe blanche, quand il y a du vin, vous mettez beaucoup de sel dessus, ça va enlever le vin. Non, vous avez juste perdu la moitié de votre sel.
4: C'est nul.
2: Et pourtant, c'est testé, approuvé par je sais combien de familles.
3: Ouais, de ouf.
2: Ou alors, ce sont ces gens qui disent que ça marche testé et approuvé, et en fait, comme ça marche pas, ils veulent que ça marche pas chez les autres aussi. Exactement. Qu'est-ce que vous avez comme remède de grand-mère? Est-ce que vous avez des remèdes de grand-mère que vous avez testés ou alors vraiment des remèdes de grand-mère où vous avez dit que ça marchait, que ça n'a pas marché du tout?
4: Moi, c'est quand j'étais petit, moi. J'ai ma grand-mère qui nous mettait les oignons coupés dans les chaussettes contre le rhume.
3: Ah, j'avais déjà entendu ça.
2: Qu'est-ce que c'est que ça?
3: Et alors?
4: Bah non seulement ça n'a jamais marché, mais en plus je puais les pieds.
5: Ah là là, l'enfer.
4: Ouais, mais c'était son truc, elle les découpait en cuisine et il disait attends, je vais te mettre ça, tu vas voir.
3: J'ai vu plein de vidéos comme ça.
2: Mais il y a plusieurs trucs sur les oignons. Il y a aussi éplucher des oignons et les mettre sur la table de nuit quand on a la grippe, genre ça fait partir la grippe, on m'avait dit moi.
4: Putain, mais ça c'est les vendeurs d'oignons, ça. Ils veulent écouler les stocks.
2: Peut-être. Il y a aussi contre les vampires, mais bon, ça j'y crois moins. Florent, notre producteur.
6: Mais les légumes en général, moi j'ai une tante qui son fils un jour est tombé, il s'est fait une grosse bosse, elle lui a mis une rondelle de carottes, une rondelle de choux et une rondelle de pommes de terre pour atténuer le truc.
3: Mais c'est une potée,
4: le gars, c'est un poteau. Bah oui.
6: Ça n'a pas du tout marché.
2: Et ensuite elle a dit 20 minutes à 180 degrés dans le four. Ne faites pas.
3: Non.
2: On a Marion qui est avec nous. Bonjour Marion.
7: Bonjour. Eh ben écoute, moi on m'a toujours dit de mettre du miel sur une brûlure et ça fonctionne. Alors c'est vrai que ça picote un peu, mais ça cicatrise vraiment vite.
3: Ouais, j'avais entendu ça, mais j'avais jamais osé.
7: Testé, approuvé.
3: Okay.
2: J'ai jamais testé ce truc-là.
4: Bah non, c'est pas une tartine.
2: Ça dépend si tu mets un peu de miel avec et que, et que tu mets un toast par-dessus.
3: Miam miam, un peu de chèvre.
2: Et faut le garder longtemps le miel?
7: Une dizaine de minutes en général, 10-15 minutes.
2: D'accord, et on ne le mange pas après, hein, j'imagine. Hein.
7: Non, non.
2: Bon, bah écoute, je note. Sur une brûlure, on peut mettre du miel, testé, approuvé par Marion. Merci beaucoup de nous avoir appelés, grand-maman.
7: Avec plaisir. Bonne journée à tous.
2: Belle journée à toi. Qu'est-ce que vous avez d'autre encore comme petit remède de grand-mère?
3: J'ai une technique pour pour avaler les comprimés, les médicaments.
2: Ah, apparemment, t'en as un de bloqué dans la bouche.
3: Non, oui. Mais non, mais je sais que moi, j'avais des galères pour les avaler. Et donc, plus facilement, il faut lever le bras au-dessus de la tête, se pencher en avant et ça fonctionne.
2: Ah bon? Alors ça, c'est vraiment du n'importe quoi.
3: Non,
4: se pencher en avant.
3: C'est testé, approuvé, je vous promets.
2: Mais non, mais c'est parce que ça marche sur toi, mais il n'y a pas de rapport.
3: Je sais pas, mais j'ai vu d'autres personnes le faire ou alors.
2: En même temps, tu lèves le bras en avant, tu te penches et tu bois en même temps.
3: Bah oui, et tu les avales et ça passe beaucoup mieux. Non, tu prends ta petite gorgée d'eau avant, tu le mets déjà dans ta bouche, tu lèves ton bras, tu te penches et t'avales quoi.
4: J'adore le mec qui a lancé ça un jour, je trouve ça génial. Parce qu'effectivement, d'un point de vue corps humain, ça ne change absolument rien de faire ça. Mais il a lancé une mode, quoi.
3: Bah oui, mais ça marche.
2: Dis-moi, Lorenza, ta pharmacienne est toujours alcoolique.
3: C'est ma meilleure amie.
4: Elle tient pas debout.
2: On a Laetitia qui est là aussi. Bonjour Laetitia.
8: Bonjour Manu, bonjour les Wouin Wouin.
2: T'avais un remède de grand-mère à nous proposer.
7: Oui, moi c'est pour éviter une gueule de bois le lendemain de soirée un petit peu arrosée. Ah. Je me fais la veille, du coup, je me fais un gros verre de sirop à l'anis, donc avant de commencer à boire. Et ça aide plutôt bien à nettoyer le foie. Ça marche plutôt bien. Après, il faut aimer l'anis, mais moi j'aime bien pas.
2: Donc, c'est ce que j'allais dire, j'ai du mal moi avec l'anis comme ça.
3: Pas jamais.
2: Ah ouais? Ah, c'est dur.
3: Ah, Florent,
6: dans le même style, t'as une cuillère d'huile d'olive aussi avant de boire.
7: Ah, alors,
3: ça c'est pour tapisser, ouais.
2: Alors, pour tapisser,
4: j'ai l'impression des j'essaye là.
2: Non, j'ai l'impression que beaucoup de remèdes de grand-mère tournent autour de l'huile d'olive. L'huile d'olive, ça marche pour tout apparemment. Des bouchons, les bouchons d'oreilles, la gueule de bois. J'ai une brûlure, on va mettre de l'huile d'olive avec un peu de miel. Non, ça marche bien. Merci beaucoup Laetitia de nous avoir appelé.
7: Bonne journée, merci.
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0: Tiens, on va rester aux États-Unis. Je sais pas si vous avez vu quand même là. La demande en mariage la plus folle jamais faite. Ça s'est passé à New York, en haut de l'Empire State Building. Il y a un couple qui s'est demandé en mariage, 102 étages quand même, l'Empire State Building, hein, pour vous resituer le truc. Ouais, faut pas avoir le vertige. Hein. Je suis pas bien là. 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

0: Il est 8h. 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On est vendredi. Qui dit vendredi dit week-end, peut-être vacances pour vous. Bienvenue sur Energy, bienvenue dans le 6 isolé. Je vous ai promis Tumper City, le groupe qui vient de LA. Bah ça arrive. 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Et avant, c'est vos infos partout en France.
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2: Salut Thibault, bonjour à tous. C'est finalement le soleil, c'est une bonne nouvelle qui va gagner la partie malgré quelques nuages sans aucune conséquence. Les températures 22 degrés en moyenne actuellement sur le littoral, comptez jusqu'à 25 pour les maxi.
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2: Dans l'actu de ce vendredi, ça sera pour tout le monde pareil, une décision empreinte de bon sens. À partir du mois de septembre, là où parfois chaque ville crée sa propre règle, le département du Nord, quant à lui, obligera le port du casque pour tous les pilotes de trottinettes et autres engins motorisés. Faute de quoi, ce sera 35 euros dans un premier temps, jusqu'à 600 euros également pour rappel, pour défaut d'assurance pour votre trottinette. Plusieurs opérations de contrôle déjà menées hier dans la région. C'était par exemple le cas à Calais où le port du casque est également devenu obligatoire depuis plusieurs semaines maintenant. À Saint-Omer, il est condamné à 15 ans de réclusion par la cour criminelle du Pas-de-Calais pour viol et agression sexuelle sur sa belle-fille. L'accusé, un homme de 50 ans, père de famille, était déjà connu des services de police pour des attouchements en 2021 sur une ado de 14 ans près d'Ir-sur-la-Lys. Des faits également pour lesquels il avait été condamné. L'actu, c'est également le retour des festivals de demain, le lancement du Main Square à Arras, Marshmallow, Orelsan, Katy Perry, 21 Pilots et les Mister Java, les Odomarois se produiront demain sur la scène du Main Square. Improbable encore il y a quelques mois, aujourd'hui le rêve est en passe de devenir réalité. Nous avons rencontré Morgan, le blanc des quoi près de Saint-Omer. Il nous en parlera tout à l'heure dans le Flash Info de 8h30. Un moment d'ailleurs qu'il n'oubliera pas avec Antoine avant de repartir en tournée à travers toute la France. Le rendez-vous c'est sur la scène Bastion demain et c'est à 15h. Dans le reste de l'actu encore, la communauté d'agglos du Boulonnais qui prolonge son dispositif d'aide à l'achat de récupérateurs d'eau de pluie jusqu'à 140 euros pour une dépense plafonnée quant à elle à 200 euros. Attention toutefois, une seule aide bien sûr par foyer et une obligation d'achat dans les commerces locaux. Et puis ça démarre aujourd'hui jusque dimanche au cœur des glacis. La fête médiévale qui fait son retour encore cette année à Saint-Omer, un événement familial où se mêleront les ateliers pour les enfants, les cracheurs de feu, les spectacles équestres, les contes et autres déambulations, c'est gratuit. Ça commence ce soir pour les plus gourmands, ça se poursuit samedi et dimanche. Autre rendez-vous festif à ne pas manquer avec la 7e édition, notamment des vieilles mécaniques. Ça se passe à Huisme dans le pays de l'Indre et c'est avec énergie.

0: Thibaut sur Énergie, il est 8h09. Vous écoutez en ce moment le 6-10 de l'été, peut-être que vous partez bosser. Alors d'ailleurs, j'ai un classement là pour vous. Classement des jobs d'été les mieux payés pour cet été 2026, ça peut vous donner peut-être des idées là. Barman, réceptionniste d'hôtel, voiturier, maître d'hôtel aussi. Voilà, peut-être que c'est votre cas, peut-être que vous nous écoutez ce matin. Bah merci d'être là, merci d'écouter LRG. On va se faire, tiens, Amir, alors lui avant d'être une star, il était dentiste. Ça on le savait tous quand même, l'info elle est folle quand même. Amir sur LRG, c'est son nouveau, t'es avec aussi Offenbach.
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0: parfaite pour moi.
1: Vous écoutez NRG, c'est Thibaut, il est 8h22, c'est le 6-10 de l'été que vous écoutez, c'est vendredi, c'est le 3 juillet, et ça y est, ça commence à partir en vacances, hein. Peut-être que vous êtes d'ailleurs en train de charger le coffre de votre voiture, puis après vous allez aller sur l'aire d'autoroute, vous allez prendre le premier café des vacances à 4,50€, mais c'est pas grave, on s'en fout des 4,50€, tout ce qui compte là-dedans, c'est que c'est le premier café des vacances, et ça n'a pas la même saveur. Les hits numéro 1 sont tous là pour vous, les hits de l'été, on va se mettre Sound of Legend, le DJ masqué, je vais vous le passer. C'est la Sound of Legend juste après les meilleurs moments de Manu sur NRJ.
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4: Le principe est le suivant. Si vous pouviez avoir une étiquette d'avertissement que tout le monde pourrait lire, elle serait sur votre front. Pour que les gens sachent comment se comporter avec vous, comment vous parler. Imaginez, vous avez une étiquette d'avertissement. Qu'est-ce que ce serait? Je vous ai demandé de nous appeler, je vais vous prendre le téléphone au 0 870 42 48. Avant ça, petit tour du studio. Imaginez, vous avez une étiquette d'avertissement. Nico,
5: attention, cette personne est susceptible.
6: Ah oui.
5: Vous me connaissez suffisamment pour savoir que je gère mal la critique.
6: On prend des petites pincettes quand on fait ça.
5: Si jamais on vanne mon style, si jamais on vanne quand je fais à manger, voilà. Si jamais on vanne la déco de chez moi, si jamais on vanne ma vie en général, c'est ça. Ma coupe de cheveux, mon style, mon teint.
4: C'est mignon hein, quand Lorenza dit on prend des pincettes. Moi je prends carrément des grosses pinces à barbecue là. pour dire quelque chose à Nico. Et puis deux dans chaque main, attention.
6: Mais on le sait, on fait attention quoi.
4: Ouais. Mais c'est une étiquette d'avertissement, c'est le principe. Imaginez, vous avez une étiquette d'avertissement sur votre front. Lorenza, qu'est-ce que ça serait?
6: Attention, je rigole minimum une fois toutes les deux minutes.
4: C'est vrai.
5: Il faut le savoir.
4: C'est important.
6: J'ai failli dire qu'une fois par phrase, mais après je me suis dit, wow.
4: Non, des fois quand même.
6: Oui, c'est vrai, je peux tenir trois phrases sans rigoler, ouais.
4: Oui, absolument. Ouais. Bien sûr. Bah, tu vois, là, voilà, c'est fait. Voilà. Marine est là au téléphone. Bonjour Marine.
7: Bonjour tout le monde.
4: Marine, si tu pouvais avoir une étiquette d'avertissement collée sur ton front, ce serait quoi?
7: Moi, ce serait attention, n'aime pas trop les gens positifs le lundi.
4: Oh. Bah pourquoi, Marine?
7: Parce que moi, le lundi, je suis encore en samedi dans ma tête, en fait. Je suis en mode survie le lundi matin. C'est trop dur.
4: Mais tu sais quoi? J'arrête pas de le dire tous les lundis, c'est dans la tête. Faut arrêter de se dire que c'est le lundi, qu'on reprend, que le lundi, il est moisi, que le lundi, il est pourri. Il suffit juste de se dire que c'est la continuité de ton week-end, qu'on
7: est
4: bien.
7: Il reste encore 5 jours, il faut être réaliste.
4: Mais il reste encore... Qu'est-ce que tu fais comme travail, Marine?
7: Je suis assistante dentaire.
4: Eh ben, assistante dentaire, c'est un métier génial. C'est là, c'est toi qu'on regarde lorsqu'on est en panique et que il y a l'autre là qui nous saccage la bouche et qui arrête pas de nous poser des questions avec le, on a truc dans le truc là et on comprend même pas. Mais toi, t'es notre sauveuse, t'es une super héroïne, Marine. Tu comprends?
7: C'est vrai.
4: Oui, le monde a besoin de gens comme toi.
5: Après, cela dit, en tant qu'assistante dentaire, le lundi, tu vas pas croiser que des gens non plus trop positifs, quoi. Parce que ceux qui vont chez le dentiste, souvent, ils font la gueule, quoi, tu vois.
4: Mais justement, elle est là. Mais tu sais quoi, Marine, t'es comme nous. Tu donnes du bien aux gens.
5: Tu rassures.
4: T'es heureuse, Marine. Arrête de faire la gueule le lundi, d'accord?
7: Allez, je vous aime trop.
4: Ah, bah oui,
7: je vous écoute,
4: avant d'aller
7: travailler, je me régale.
4: Eh ben, nous aussi. On t'embrasse fort, Marine. On te souhaite une belle journée, des belles vacances et des belles fêtes.
7: Merci, vous aussi, je suis trop content de vous avoir eu. Oh,
4: mais nous aussi, on est trop content de t'avoir eu, Marine. Et n'oublie pas, j'aimerais te rappeler quelque chose que j'ai dit à mon dentiste l'autre jour. Gros bisous, Marine, merci de nous avoir appelé. Il y a Camille qui est là aussi. Bonjour, Camille.
8: Salut, Manu. Salut, le Wawa.
6: Et salut.
4: Bienvenue parmi nous, Camille. Si tu pouvais avoir une étiquette d'avertissement sur ton front, ce serait quoi?
8: Moi je pense que ce serait alerte, par beaucoup, même avec des gens qu'elle connaît à peine.
4: Ah! Après c'est sympa ça, quand t'arrives et que tu connais personne à une soirée et que t'as quelqu'un qui arrive et qui discute tout de suite avec toi, moi j'aime bien.
6: Ça va à l'aise.
8: C'est toujours la bouée de sauvetage de quelqu'un du coup, il y a toujours quelqu'un qui se raccroche à moi, qu'est-ce que je vais parler à la place.
4: C'est très bien ça,
6: c'est trop cool.
4: C'est quoi? On a tous besoin d'une Camille dans notre vie, parce que moi en plus je suis quelqu'un, je parle pas trop quand je connais pas bien. Donc
5: ouais, t'es introverti. Ouais.
4: Et que quelqu'un arrive comme ça, et ben une Camille, je prends. Voilà. Merci beaucoup de nous avoir appelé, Camille.
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32: Vous êtes en forme ce matin? Bienvenue sur Énergie, on est en direct, c'est Thibaut, c'est le 6-10 de l'été, on se fait toutes vos stars préférées, j'ai que de la star Énergie pour vous, Karol G, Sound of Legend aussi, puis avant c'est les infos, il est 8h32.
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0: Bonjour à tous, quelques nuages sans conséquence et très rapidement le soleil qui va reprendre les devants et gagner la partie aujourd'hui et durant tout le week-end jusqu'à 25 degrés pour les maxis, 27 à 28 degrés par exemple demain samedi.
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0: Dans l'info de ce vendredi, ça sera pour tout le monde pareil, une décision empreinte de bon sens à partir du mois de septembre, là où parfois chaque ville crée sa propre règle. Le département du Nord obligera le port du casque pour tous les pilotes de trottinettes et autres engins motorisés. Faute de quoi, ça sera l'amende, il vous en coûtera 35 euros. L'actu, c'est également à Saint-Omer, condamné à 15 ans de réclusion par la cour criminelle du Pas-de-Calais pour viol et agression sexuelle sur sa belle-fille. L'accusé, un homme de 50 ans, père de famille, était déjà connu des services de police pour des attouchements sur une ado de 14 ans. Ça s'est passé près d'Air sur la Lys, des faits d'ailleurs pour lesquels il avait déjà été condamné. L'actu, c'est aussi sur le littoral, la communauté d'agglomération du Boulonnais qui prolonge son dispositif d'aide à l'achat de récupérateurs d'eau de pluie jusqu'à 140 euros pour une dépense plafonnée à 200 euros. Attention, une seule aide à par foyer, une obligation d'achat également bien sûr dans les commerces locaux. Et puis le retour des festivals demain avec le lancement du Men's Square à Arras, 21 Pilots, Orelsan, Katy Perry, Marshmello et les Mister Java. Les Audomarois se produiront demain sur la scène du Men's Square, improbable encore il y a quelques mois. Aujourd'hui, le rêve devient réalité. Nous avons rencontré Morgan, le chanteur. Il est originaire de Blandec. Il nous en dit plus au micro d'Énergie.
2: Bah, on s'y attendait pas, oui et non, en fait, parce que on s'attendait pas à faire autant de bruit, se retrouver dans les coulisses avec ces gens-là qui font partie du même festival, etc. C'est quand même grandiose, en fait. C'est pas le monde qu'on a l'habitude de côtoyer, en fait. Nous, on vient du milieu ouvrier, tous les deux de famille ouvrière. On connaît ce milieu, on a été élevé comme ça, on a ses valeurs et ça ne changera jamais. La pression, on se la met pas trop. Nous, en fait, on est à deux, on se soutient, on décode. On a jamais beaucoup de pression, en fait. Alors, on joue à 15h sur la scène Bastion et ça dure 30 minutes, en fait. Très bref, donc pour ceux qui veulent nous suivre, il faut vraiment être là à l'ouverture du festival parce que ça passe très vite.
0: Il y a un moment qu'Antoine et Morgan d'ailleurs ne sont pas prêts d'oublier avant de repartir en tournée à travers toute la France et même en Suisse. Le rendez-vous de demain donc au Men's Square et c'est à partir de 15h pour les Mister Java, 8h35 déjà sur Énergie.

Énergie, c'est Thibaut et on va faire un truc là. Si vous êtes en voiture, vous faites une pause, ok? Vous m'appelez. Je veux savoir ce que vous faites maintenant tout de suite en écoutant Énergie. Ok? Je veux savoir. Vous m'appelez au standard, le numéro est gratuit. Je vous fais un coucou dans 5 minutes en direct. 0-870-42-48. 0-870-42-48 pendant Julien Libre. Et puis derrière, c'est le hit de l'été, UGL sur Énergie. Je pense à la...

0: Vous laissez vos messages au standard Énergie. Il est 8h45, le numéro est gratuit. Je veux savoir ce que vous faites en nous écoutant ce matin dans le 6-10 de l'été. 0 870 42 48. Je fais un bisou à Marion. Marion, c'est la première à nous avoir appelé dans le 44. Elle part en vacances avec son chéri qui s'appelle Loïc. Et là, ils sont en train de prendre un petit café au McDo. Voilà, c'est juste avant de partir en vacances, le petit café tranquillou. Et bah, merci d'être là, merci d'écouter Énergie. On va se faire pour la suite ici. Ariana Grande, la superstar Ariana Grande. Et on parlait de couple là. Tiens, Marion, Loïc, écoutez, c'est pour vous, c'est avec Manu sur Énergie.
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2: Une belle émission en direct de la maison. Il y a ma femme qui est là. Et je sais pas, c'était il y a 2-3 jours, on a parlé de la fameuse phrase que certaines femmes passent souvent, posent à leurs hommes, le fameux « tu m'aimes comment ?»
3: Ah ouais, bien sûr.
2: Et tu m'aimes comment ? La phrase qui n'arrêtait pas, parce que c'est « tu m'aimes comment ?» ensuite, mais « tu m'aimes comment ?» plus plus, « tu m'aimes comment ?» jusqu'à la lune, ok, jusqu'à la lune et retour, jusqu'à retour plus que l'univers.
4: C'est long.
2: L'univers. C'est long. Et alors, comme ma femme est là avec moi ce matin, on va pouvoir continuer à parler de ces petites phrases, parce que j'ai trouvé des phrases que les femmes adorent poser à leur partenaire.
3: Okay.
2: Exemple. Qu'as-tu pensé de moi quand on s'est rencontrés ?
3: Ah, ça c'est génial comme phrase.
4: Version honnête ou...
3: Ouais. Bah, c'est
2: après la réponse, tu te démerdes pour la réponse. Ouais. Ça, c'est les questions...
3: Mais manquer okay. Au pire, mais nous on aime bien ça.
2: Ah bah, alors moi, de toute manière, j'ai une technique tout le temps, c'est quoi, quelle que soit la question, je mens.
3: Hein. Quoi ?
2: Ah bah, qu'as-tu pensé de moi quand on s'est rencontrés ? Si je te dis qu'au départ, franchement, c'était pas ouf.
5: Oh tu là là ! Arrête, pourquoi t'as voulu m'embrasser alors ?
2: Pas le premier rendez-vous.
5: Ah, bien sûr que si.
2: Ah oui ?
3: Voilà.
4: L'alcool.
2: Non, mais pas. Non, c'est pas sympa pour elle. Je te remercie. Merci.
4: Ah bah, c'est toi qui disais que tu mentais, donc.
2: Qu'as-tu pensé de moi quand on s'est rencontrés ? C'est une question, une autre. À quel moment as-tu su que je te plaisais ? Elle est pas mal, celle-là.
3: Elle est pas mal. Il faut dire tout de suite, hein, généralement.
2: Ah bon ?
4: Ah bon ?
3: Bah oui, ça fait plaisir quand la personne dit bah vraiment dès que je t'ai vu tout de suite je.
4: C'est génial parce que vous posez les questions mais vous avez déjà les réponses que vous voulez. c'est un concept. Hein.
2: En fait c'est ça le truc, c'est pour ça que je dis pas forcément la vérité, je dis ce qui va vous plaire.
3: Ouais voilà, mais c'est très bien.
2: Les questions que les femmes adorent poser à leur mec. Tu te souviens de ce que je portais lors de notre premier rendez-vous ?
3: Oh. Ah.
4: Non wow. Parce que je regardais non. Tes yeux.
3: Oh, oh. Faire,
4: écoutez, je pose ça là, je m'en vais là-dessus.
3: Mini capteur.
2: Bingo. Une autre question que les femmes aiment poser à leur partenaire. Tu remarquerais si je changeais de coupe de cheveux ?
5: Ah bah.
2: Alors là.
5: Bah, non mais là, on pose pas la question de toute façon. On
3: vous
5: sait que non.
3: Pas,
5: bah oui, on va chez le coiffeur, vous voyez jamais la différence.
2: Mais en fait, tu changes beaucoup de couleurs aussi. Souvent, tu passes de brun à brun et tout ça, et de blond et alors du coup, je sais plus quel jour on est.
5: Bah toi. C'est pour ça que je pose pas la question.
2: Ah, bon voilà. Question que les femmes aiment poser à leur partenaire. T'as déjà fouillé mes vieux posts Instagram ?
3: Oula.
2: Évidemment.
3: C'est vrai, vous fouillez ?
2: Ah bah, mais je fouille pas dans mon Instagram.
3: Oui, mais vous regardez les photos, vous analysez un peu le profil, quoi.
4: Ah, on se documente.
3: Ah ouais, exactement. Ok, je savais pas que vous étiez comme ça.
2: Ah bah, non, mais on remonte le plus loin possible, tu vois.
3: Ah ouais.
2: Comment t'as évolué, comment voilà.
4: Ouais. Et quand vous êtes en photo okay. Avec un mec, on clique sur la photo du mec, on dit c'est qui lui, ok.
2: Bien sûr, exactement. Et puis j'imprime, je mets la photo du mec dans la chambre avec une fléchette et un fil rouge en LED.
4: Ok, voilà. Alors lui, il vient de là.
2: Bon. Question que les femmes adorent poser à leur mec. Tu te rappelles de notre premier baiser ?
5: Ah bah.
2: Alors on peut faire le test. Est-ce que tu t'en rappelles, toi ?
5: Pas tant.
2: Moi, je crois que j'étais chez moi devant la fenêtre.
5: Ah, mais alors j'ai un flash de cette image.
2: Ah, bah voilà.
5: Ah, bah c'est le même. Ah, oui, je m'en rappelle.
4: C'est romantique.
3: C'est romantique, une fenêtre. Quoi, de ouf.
2: Non, c'est parce que j'étais debout à ce moment-là.
5: Ah, bon. Ah d'accord. Mais c'était chez toi ou chez moi ?
2: C'était chez moi, je viens de te dire, mais peut-être elle donnait sur un cimetière.
5: Oh c'est pas... non, ah, oui, je me souviens.
2: Là, c'est pas une panne.
4: Ok, crâne grave.
2: Quelle est la question ? On peut faire femme et homme. Quelle est la question que vous aimez poser à votre partenaire dans ce même style-là ? Appelez-nous. 0 870 42 48. Il y a Florent qui est là. Bonjour Florent.
6: Salut Manu, salut les moins.
2: Merci de nous appeler ce matin. Florent, quelle est la question que toi t'aimes bien poser à ton partenaire ?
6: Alors moi, je lui demanderais, c'est quoi la chose la plus bizarre que t'aimes chez moi ?
2: Ah, c'est une bonne question.
3: Ouais, c'est
2: ça.
3: Cool.
4: Ouais.
2: Quelle est la chose la plus bizarre que tu aimes ? Parce que ça peut être un truc bizarre et pas terrible, mais en fait qu'on aime. Je me tourne vers ma femme. La chose la plus bizarre que t'aimes chez moi, ce serait quoi ?
5: Ben, en fait, c'est ta mignonnerie. Parce que, mais parce que c'est parfois t'es mignon sur des choses tellement bizarres.
2: C'est-à-dire ?
5: Mais tu vas t'émouvoir de petites choses improbables.
2: Oui, genre quoi ?
5: Je sais, là j'ai pas d'exemple comme
4: merci pour la question alors. Moi ce que j'aime bien c'est ta façon Manu de parler notamment de tes chiens, ça tu vois je pensais pas. Un jour, c'est vrai qu'on se connaît quand même depuis des années, on discute tu vois entre potes et parfois quand il y a des chiens, tu prends une voix.
2: Alors, déjà, je parle pas de mes chiens, je parle de mes chiens. C'est différent.
5: Oui, c'est vrai.
2: C'est des chiens.
5: C'est si mignon.
2: Merci Florent de nous avoir appelé. Quelle est la question que vous aimez bien poser en couple, Lorenza?
3: Si d'un coup je devenais toute bleue, est-ce que tu m'aimerais toujours? C'est important.
4: Avatar.
2: On est complètement là-dedans. Alors, Avatar ou Schtroumpf?
3: Oui, c'est ça, exactement.
2: Nico, une question que t'aimes bien poser à ta copine?
4: Moi, j'avais demandé qu'est-ce que j'ai changé de positif dans ta vie.
2: Oh,
3: c'est une
2: pas
3: belle
2: mal.
3: Question, ça va faire
2: pas
3: du mal, bien d'entendre la réponse.
2: Ouais, enfin, après, tu peux dire qu'est-ce que j'ai changé de négatif dans ta vie.
4: Non, ça, il faut partir.
3: Non, la liste est longue.
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0: C'est Thibaut sur Allergie. 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
12: C'est Thibaut sur Énergie, il est 9h01. Je vous souhaite un bon week-end en avance, de bonnes vacances aussi en avance, peut-être pour vous. Et bon courage pour le boulot aussi pour certains. Je vous passe l'hymne de la Coupe du Monde, la Shakira Burna Boy. Juste avant le match demain des Bleus, 8e de finale contre le Paraguay. Ah, ça va le faire, moi je le sens bien.

0: Shakira Burna Boy, Jack Carla aussi pour les hits énergie. J'ai que des hits numéro 1 comme d'hab ici. Puis avant, c'est vos infos maintenant.
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2: Salut Thibaut, bonjour à tous. C'est finalement le soleil qui gagne la partie. Il va s'imposer aujourd'hui partout à travers la région. Les températures comptaient 22 degrés en moyenne sur le littoral, 25 degrés pour les maxis cet après-midi. Ce sera plus chaud pour ce week-end.
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2: Des températures qui atteindront donc les 28 voire les 30 degrés pour ce week-end et notamment le début de semaine. La ruée vers l'or, des scènes dignes parfois même d'une autre époque. Hier matin, après l'annonce de la mise à la vente dans une grande enseigne de plusieurs milliers de ventilateurs et climatiseurs au niveau national, ce qui représente en gros par magasin, si tout va bien, 2 à 3 machines dans le meilleur des cas. Des scènes allant même jusqu'à la bagarre parfois pour récupérer l'objet tant convoité. Des climateurs revendus déjà, notamment sur les réseaux, 3 voire même 4 fois d'ailleurs le prix d'acquisition. Ça sera finalement pour tout le monde pareil. C'est une décision empreinte de bon sens. À partir de septembre, là où parfois chaque ville crée sa propre règle, le département du Nord obligera le port du casque pour tous les pilotes de trottinettes et autres engins motorisés. Faute de quoi, ça sera l'amende et ça vous coûtera 35 €. Des opérations de contrôle déjà menées hier, par exemple, comme dans le Calaisis où le port du casque est devenu obligatoire depuis plusieurs semaines. L'actu, c'est aussi à Saint-Omer, condamné à 15 ans de réclusion par la cour criminelle du Pas-de-Calais pour viol et agression sexuelle sur sa belle-fille. L'accusé, un homme de 50 ans, père de famille, était déjà connu des services de police pour des attouchements sur une ado de 14 ans près d'Air-sur-la-Lys. Des faits d'ailleurs pour lesquels il avait déjà été condamné. L'actu, c'est aussi sur le littoral, la communauté d'agglo du Boulonnais, la CAB, qui prolonge son dispositif d'aide à l'achat de récupérateurs d'eau de pluie. Ce sera jusqu'à 140 € pour une dépense plafonnée quant à elle à 200 €. Une seule aide, bien sûr, par foyer et une obligation que celle d'acheter votre récupérateur d'eau de pluie dans votre commerce de proximité. Et puis ça démarre aujourd'hui, jusque dimanche, au cœur des glacis, la fête médiévale qui fait son retour cette année encore à Saint-Omer, un événement familial où se mêleront les ateliers pour les enfants, les spectacles équestres, cracheurs de feu, contes et autres déambulations. C'est gratuit, ça commence ce soir pour les plus gourmands et ça se poursuit durant tout le week-end. Autre idée sortie par exemple avec demain, cette fois-ci à la Cité Europe de Coquel, le showcase de Julien Lib avec énergie et séance de dédicace. C'est à partir de 15h.

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0: Oh mais alors là, ce festival, c'est une dinguerie, je vous le dis, on est en direct, il est 9h13, c'est Thibaut. 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J'ai que des numéros 1 comme d'hab ici avec Gims. On va se faire Gims. Hit de l'été, forcément. Et mauvais Joe. Pile, pile, pile.
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0: Il est 9h31, c'est Thibaut sur Allergie. J'espère que tout va bien pour vous. C'est vendredi, c'est le 3 juillet et peut-être que vous êtes en route pour partir bosser. Si vous êtes commerçant notamment, ouais, ça a pas mal charbonné avec ce week-end là. C'est le premier départ en vacances. En plus, il y a les soldes d'été. En tout cas, voilà, je vous envoie plein de force et on sera avec vous. Quoi qu'il arrive, Énergie 24-24-77, c'est les hits numéro 1 ici. Surtout qu'on se fait toutes les heures plus de 30 minutes de hit non-stop. On va démarrer là dans quelques minutes avec un énorme hit banger de David Guetta. Vous avez kiffé ça. Ah, je vais vous faire plaisir. David Guetta, Teddy Swims aussi. Et puis bien sûr, on se repasse les meilleurs moments de la saison de Manu sur Énergie avant son retour le 31 août.
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3: Le principe est le suivant. Si vous pouviez avoir une étiquette d'avertissement que tout le monde pourrait lire, elle serait sur votre front. Pour que les gens sachent comment se comporter avec vous, comment vous parler. Imaginez, vous avez une étiquette d'avertissement. Qu'est-ce que ce serait? Je vous ai demandé de nous appeler, je vais vous prendre le téléphone. Au 0870 40 42 48. Avant ça, petit tour du studio. Imaginez, vous avez une étiquette d'avertissement. Nico?
4: Attention, cette personne est susceptible.
5: Ah oui.
4: Vous me connaissez suffisamment. Pour savoir que je gère mal la critique.
5: On prend des petites pincettes quand on fait quelque chose.
4: Si jamais on vanne mon style, si jamais on vanne quand je fais à manger, si jamais on vanne la déco de chez moi, si jamais on vanne la vie en général. C'est ça. Ma coupe de cheveux, mon style, mon teint.
3: C'est mignon quand Lorenza dit on prend des pincettes. Moi je prends carrément des grosses pinces à barbecue là. Pour dire quelque chose à Nico. Et puis deux dans chaque main, attention.
5: Mais on le sait, on fait attention.
3: C'est une étiquette d'avertissement, c'est le principe. Imaginez, vous avez une étiquette d'avertissement sur votre front. Lorenza, qu'est-ce que ça serait?
5: Attention, je rigole minimum une fois toutes les deux minutes.
3: C'est vrai.
4: Il faut le savoir.
3: C'est important.
5: J'ai failli dire une fois par phrase, mais après je me suis dit, wow.
3: Non, des fois quand même.
5: Oui, c'est vrai, je peux tenir trois phrases sans rigoler, ouais.
3: Oui, absolument, bien sûr. Mais tu vois, là, voilà, c'est fait. Voilà. Marine est là au téléphone. Bonjour Marine.
6: Bonjour tout le monde.
3: Marine, si tu pouvais avoir une étiquette d'avertissement collée sur ton front, ce serait quoi?
6: Moi, ce serait attention, n'aime pas trop les gens positifs le lundi.
3: Pourquoi Marine?
6: Parce que moi le lundi, je suis encore samedi dans ma tête en fait. Je suis en mode survie le lundi matin. C'est trop dur.
3: Mais tu sais quoi? J'arrête pas de le dire tous les lundis. C'est dans la tête. Faut arrêter de se dire que c'est le lundi qu'on reprend, que le lundi il est moisi, que le lundi il est pourri. Il suffit juste de se dire que c'est la continuité de ton week-end.
6: Mais il reste bien encore 5 jours. Il faut être réaliste.
3: Mais il reste encore. Qu'est-ce qu'on fait comme travail, Marine?
6: Je suis assistante dentaire.
3: Eh ben, assistante dentaire, c'est un métier génial. C'est là, c'est toi qu'on regarde lorsqu'on est en panique et que il y a l'autre là qui nous saccage la bouche et qui arrête pas de nous poser des questions avec le, on a le truc dans le truc là et on comprend même pas. Mais toi, t'es notre sauveuse, t'es une super héroïne, Marine. Tu comprends?
6: C'est vrai.
3: Oui, le monde a besoin de gens comme toi.
4: Après, cela dit, en tant qu'assistante dentaire, le lundi, tu dois pas croiser que des gens non plus trop positifs. Parce que ceux qui vont chez le dentiste, souvent, ils font la gueule, quoi, tu vois.
3: Mais justement, elle est là. Mais tu sais quoi, Marine, t'es comme nous. Tu donnes du bien aux gens.
4: Tu rassures.
3: T'es heureuse, Marine. Arrête de faire la gueule le lundi, d'accord?
6: Allez, je vous aime trop.
3: Oui, on t'aime, Marine.
6: Je vous écoute avant d'aller travailler. Je me régale.
3: Eh ben, nous aussi. On t'embrasse fort, Marine. On te souhaite une belle journée et des belles vacances et des belles fêtes.
6: Merci, vous aussi, je suis trop contente de vous avoir eu.
3: Mais nous aussi, on est trop contents de t'avoir eu, Marine. Et n'oublie pas, j'aimerais te rappeler quelque chose que j'ai dit à mon dentiste l'autre jour. Gros bisous, Marine, merci de nous avoir appelé. Il y a Camille qui est là aussi, bonjour Camille.
7: Salut Manu, salut le Wawa.
5: Salut.
3: Bienvenue parmi nous, Camille. Si tu pouvais avoir une étiquette d'avertissement sur ton front, ce serait quoi?
7: Moi je pense que ce serait alerte, parle beaucoup, même avec des gens qu'elle connaît à peine.
3: Après c'est sympa ça, quand t'arrives et que tu connais personne à une soirée, que t'as quelqu'un qui arrive et qui discute tout de suite avec toi, moi j'aime bien.
5: Ça va à l'aise.
7: C'est toujours la bouée de sauvetage de quelqu'un du coup, il y a toujours quelqu'un qui se raccroche à moi, qui sait que je vais parler à la place.
3: C'est très bien ça,
5: c'est trop cool.
3: C'est quoi? On a tous besoin d'une Camille dans notre vie, parce que moi en plus je suis quelqu'un, je parle pas trop quand je connais pas bien. Donc
4: t'es introverti.
3: Et que quelqu'un arrive comme ça, et ben une Camille, je prends. Voilà. Merci beaucoup de nous avoir appelé, Camille.
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J'ai un hit pour vos soirées de cet été là. Le gars s'appelle Samurai Jay. Il bosse très très fort sur les réseaux. Il vient d'Italie. Je vais vous le faire découvrir là dans les plus de 30 minutes de hit non-stop. Et avant, voilà Bibi avec ça sur Allergie.

0: Energy, je kiffe cette ambiance estivale, vacances, dernier jour peut-être de cours aujourd'hui pour vous, hein, on y croit.
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0: Et c'était ma période préférée. On arrivait avec tous les jeux en salle de classe. Rien que pour ça, j'y retournerai. Mais pour le reste, bon, on verra plus tard. En tout cas, profitez-en bien. Si vous êtes peut-être là en train de préparer les valises, bah, bonnes vacances à vous. Tamper City pour Elite Energy. Il est 10h.

pour débuter la journée, pour finir la semaine, pour entamer les vacances. Ça, c'est cool, j'aime bien. Le 3 juillet, c'est aujourd'hui. Bienvenue tout le monde, c'était Big Flo Oli. Avec une belle journée là pour débuter les vacances, peut-être pour vous. Température aujourd'hui, on aura 22 degrés à Calais, Dunkerque, 22 à Boulogne-sur-Mer également. Sur la digue de Huimereux, 22 degrés cet après-midi, les pieds dans le sable. Bon, si vous êtes dans l'intérieur, comptez 25 degrés à peu près sur toute la région. Température d'ailleurs qui devrait prendre encore quelques degrés, notamment demain, samedi, dimanche, 27 voire 28 degrés. On frôlera les 30 degrés.

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Énergie avec Shakira. Quand tu me parles de Shakira, ça me fait penser forcément à l'hymne de la Coupe du Monde. On va l'écouter tout à l'heure, demain soir, la France face au Paraguay. Bon, c'est un petit peu tard, 23h, mais en même temps, on s'en fout, c'est samedi, c'est le week-end, et puis ça sent bon les vacances, tout ça. Et puisqu'on parle vacances, forcément quand tu te dis vacances, si vous avez la chance de partir, je sais pas, pourquoi pas en camping, ou de rester à la maison, hein, d'en profiter. Là, il vous manque peut-être le barbecue Weber. Ça tombe bien, moi je peux vous l'offrir tout à l'heure. 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Barbecue Weber avec tous les accessoires qui vont avec, hein, le charbon de bois, on a même pensé au briquet. Tu sais, histoire que tu restes pas en rade quand t'allumes le barbecue devant tout le monde. Chérie, j'ai pas le briquet. Là t'as l'air con, bah voilà. Nous on vous l'offre, on vous offre également le charbon de bois, je vous le disais, c'est vraiment un truc de ouf. Et puis tout ce qui va avec, hein, la pince, histoire de faire tourner la brochette tranquille. Là tu sais, tu fais clic, ça tourne tout seul, ça c'est juste génial. Après il y a deux écoles, il y a ceux qui piquent comment dire la saucisse, et il y a ceux qui laissent comme ça. Bah ça vous débrouillera. En tout cas moi je vous l'offre tout à l'heure, avec également vos invitations pour les plus grands parcs de jeux. Donc restez là, ça se passe ici avant 13h sur Énergie. On va rester en mode vacances avec la reprise de Sean Paul, c'est Riviera.

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Énergie, je suis d'accord avec vous, ça donne pas du tout envie de bosser là comme ça à 10h52 dans la matinale. Est-ce que je vais vous caler là juste après? Non plus, assez clair. The Weeknd, première date ce soir d'ailleurs au stade Pierre Mauroy de Lille. Demain également, il y a quasiment 150 000 personnes là sur les 3 jours, ça va juste être énorme, ça tombe bien. The Weeknd, on l'écoute juste après. Après Sound of Legend, San Francisco sur Energy. Et puis on va jouer tout à l'heure aux alentours d'11h15, hein, restez là. On parlera également sorties, toutes les sorties à travers la région ce week-end. La fête du crabe à Audrecel. C'est bon ça. Allez, tout de suite c'est Sound of Legend ça.

0: Énergie avec le nouveau hit de Jérémy Frérot qui a fini cette tournée d'ailleurs avec Énergie. Hein. Ce sera le 14 juillet à Arc. Là, c'est cool. En plus, concert gratuit. C'est cool, ça.
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0: Et dans une demi-heure, là, je vous donne le dernier indice du jeu des aventuriers. Dernier indice pour cette semaine, le Golden Ticket. Va falloir le trouver, là. Et le jeu de l'été, histoire de se rafraîchir, dans un petit quart d'heure, Lucenzo, Taylor Swift, Offenbach. C'est juste sympa, tout ça, il est 11h.
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0: Le nouveau Lucenzo sur Énergie, ça s'appelle Limoncello. Et en parlant de nouveauté, Bébé Rexha, David Guetta, Sad Girl, on va l'écouter juste après. Après quoi? Ah!
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0: Il y a Jason là, qui vient de m'envoyer un message. Jason de Blandec qui me dit moi j'aimerais bien plonger dans le fond de ta piscine pour aller me rafraîchir un petit peu et puis choper les cadeaux. Ah, bah, vas-y, lâche-toi Jason. 03 21 38 17 17. Vous êtes déjà super nombreux à tenter de joindre le standard local énergie. Hein. Comme je dis toujours, il faut persévérer. Alors, on va décrocher, rentrer tous les noms là dans mon petit ordinateur. Puis après, cling, plouf, plouf, ça téléphone, ça marche. Vous repartirez peut-être avec vos places de concert pour le festival de la Côte d'Opale. Ça démarre la semaine prochaine. Soprano, Vanessa Paradis, Jean-Louis Aubert, Stéphane Aichard, etc., etc. Il y a du beau monde. Hein. Full People la semaine prochaine. Qu'est-ce que j'ai d'autre? Matt Pokora également. La tournée Full avec énergie, ce sera en septembre. Les places, je vous les offre ici. Peut-être même votre rencontre avec le poteau Matt. Il n'y a pas de problème. Hein. On va caler tout ça rapidement. J'ai quoi? J'ai les plus grands parcs de jeux également. J'ai du Denlis Park, Plopsaland, la Belgique, Bagatelle. Il y en a plein. Hein. Au Doland, si vous avez envie d'aller faire un petit tour dans les structures gonflables, j'ai même du barbecue pour vous. Ouais, ça, c'est la grande classe. Pas n'importe quel barbecue. Hein. Le barbecue Weber, avec tous les accessoires qui vont avec, et même le charbon de bois et le briquet pour allumer le tout. 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Un truc de dingue, hein, à consommer bien sûr avec modération. Va juste falloir être assez rapide côté standard local énergie. Bonne chance à tous, 03 21 38 à 17 17 avec notre partenaire Goodal. Ben voilà, on pouvait pas faire mieux, ça se passe maintenant et ça se fait seulement sur énergie entre 10 et 13 heures. Ça tombe bien, il est 11h15, c'est maintenant. Allez, bonne chance à tous. Guetta, Bébé Rexha, le nouveau, Sad Girls dans la matinale.

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0: Et le dernier indice de la semaine pour tenter de choper le Golden Ticket. Je sais que vous êtes déjà quelques-uns là sur la route pour essayer de le trouver. Je vais vous donner un dernier indice, bien sûr, ici, là, dans les minutes. On va aller se promener à travers la région avec la SPL. Tourisme en pays de Saint-Omer. Vous allez voir, il y a plein de choses à faire en plus sur tout le secteur. Peut-être même autre chose que d'aller chercher le Golden Ticket. Vous allez voir, regardez un petit peu la saison touristique. Il y a vraiment énormément de choses à travers les parcs d'attractions, les visites. Ce week-end, il y a également une fête médiévale, par exemple, à Saint-Omer. Bah, allez-y, allez faire un petit tour. Les vieilles mécaniques également du côté de Wisp, pays de l'Indre, et puis plein d'autres infos également. Et là, moi, je vais même vous offrir la possibilité, jusqu'à 12 personnes, avec la maison du Marais, à vous offrir la possibilité d'une balade privative avec l'apéro. Jusqu'à 12 personnes, je te raconte pas la fête. Hein. Tu fais ça demain soir avec le match France-Paraguay. Ça va être grandiose. Bon, par contre, il va juste falloir trouver le Golden Ticket pour pouvoir gagner justement le cadeau. Troisième indice, je vous le donne maintenant ici sur Énergie en direct. C'est parti. En s'associant à l'une des communes qu'il traverse, cet affluent de l'Escaut a fait naître et fait vivre l'un des lieux les plus attractifs de la région et rend hommage à la tortue de la Fontaine. Ouais. Allez, je vous le redonne. En s'associant à l'une des communes qu'il traverse, cet affluent de l'Escaut a fait naître et fait vivre l'un des lieux les plus attractifs de la région et rend hommage à la tortue de la Fontaine. Je sais pas, vous peut-être chercher une fontaine, peut-être Jean de la Fontaine, peut-être... Non, je ne dirai pas le reste, parce que j'allais vous donner un indice. On en parle régulièrement, en plus, sur l'antenne d'énergie, ça peut être le bon plan. La tortue, pensez-y. Allez, j'ai rien dit d'autre, bonne chance à tous. Le Golden Ticket qui revient lundi, bien sûr, et puis un indice que vous retrouverez en courant de journée également par le biais de nos réseaux. Allez, bonne chance à tous. La suite des hits avec Julien Lib. Julien, demain après-midi, site Europe Coquel à partir de 15h en showcase et dédicace. Et puis Coldplay tout de suite avec BTS.

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0: Et 11h52 sur Énergie, c'est là maintenant qu'on vous propose de jouer avec nous. Vous êtes super nombreux du côté du standard. Je pense à Anne-Sophie, je pense à Élise, à Mathieu, à Ludovic. Enfin bon, voilà, il y en a plein. Vous nous appelez à travers toute la région pour tenter de jouer sur Énergie. Normalement, si tout va bien, si j'ai pas de bêtises, on a Amandine qui est là. Bonjour Amandine.
3: Bonjour.
0: Amandine, tu habites à Blondec, c'est ça? Tu fais quoi aujourd'hui?
3: Oui, c'est ça.
0: Tu fais quoi?
3: Je travaille.
0: Ouais, tu travailles dans quoi? C'est on peut pas savoir, c'est agent secret.
3: Agent d'accueil.
0: Ah, j'étais pas loin. Tu vois, agent secret, agent d'accueil. C'est pareil, en fait, t'as rien le droit de dire. Tu vois plein de choses passer, tu vois plein de gens passer, etc. T'as le droit de rien dire. On va dire, Amandine, que tu es notre agent secret de cette fin de semaine.
3: Ouais.
0: Truc de dingue. Bon, Amandine, moi je vais te proposer quelque chose de très simple avec notre partenaire Goodal, de plonger dans la piscine énergie. L'eau est un peu plus fraîche, hein, 27 degrés, c'est quand même pas mal quand même pour aujourd'hui. Ouais. Il y a 5 coffres dans la piscine, ok? Il y en a 2 qui sont gagnants. Si tu tombes sur un coffre gagnant, tu décides de garder ou de passer à autre chose, sachant qu'il y a peut-être des cadeaux plus importants. Au risque de tout perdre, il peut y avoir des coffres vides et tu peux peut-être gagner moins si tu tentes ta chance une seconde fois, ok?
3: Ok.
0: C'est clair ou moi-même je m'y perds, hein, je t'avoue là sur le Putain, t'as réussi à comprendre, j'ai été trop fort, bon! Amandine, on va plonger et on va écouter ton premier choix, allez! Alors, on prend quel coffre? Le 1, le 2, le 3, le 4 ou le 5, Amandine?
3: Le 5.
0: Coffre numéro 5, c'est celui-là. Allez, on y va pour le 5. Gagnant ou perdant? Gagnant. Allez, appelez, ça commence bien pour toi. Coffre gagnant, Amandine, dans un premier temps. Tu as des enfants?
3: Oui.
0: Ils ont quel âge?
3: 6 ans et
0: 4
3: ans.
0: 6 et 4 ans, ah, ça peut le faire. J'ai une quand j'ai une pochette, c'est même limite un carton carton rempli d'invitations pour les parcs d'attractions. J'ai quoi? J'ai Audoland, j'ai Dennis Park et j'ai le Planet Karting à Saint-Martin les Tatinghems. 2 invitations à chaque fois, ce qui fait 6 invitations. 2 invitations Dennis Park, le parc d'attractions à Denbrook. 2 invitations pour le parc de structures gonflables Audoland près de la gare à Saint-Martin, à Saint-Omer, pardon. Et 2 invitations pour le Planet Karting à Saint-Martin les Tatinghems. Qu'est-ce qu'on fait?
3: Moi, j'aime bien le. Non, bah, je vais m'arrêter là.
0: Amandine.
3: C'est très bien pour les enfants.
0: On m'a dit tout à l'heure, tu vas voir, il y a certainement Amandine de Blandec qui va t'appeler, c'est une petite joueuse. C'est toi, Amandine. C'est donc toi, je t'ai en direct sur antenne ce matin. T'es sûr?
3: Oui, oui, c'est sûr.
0: T'es sûr, on arrête?
3: Oui.
0: T'aurais choisi quel coffre? Je veux pas te porter la poisse, mais j'aime bien regarder un petit peu, voir ce que ça donne si on va un petit peu plus loin.
3: Le numéro 2.
0: Coffre numéro 2, alors attends, je vais le mettre, claque, je l'envoie. Ah bah non, bah t'as bien fait, c'était un coffre perdu pour le coffre numéro 2, il était perdu, donc ouais, t'as rien à regretter du tout. Eh bah écoute, c'est parfait, moi je te fais le petit package avec toutes les invitations, et puis tu pourras en profiter pendant les vacances là, ici, avec les enfants, quand tu veux.
3: Ok, ça marche, merci beaucoup.
0: Je te fais un gros bisou, ne quitte pas, on prend toutes tes coordonnées, à bientôt Amandine. Voilà, ça se passe comme ça tous les matins, 10h, 13h, ici bien sûr, dans la matinale. Et puis on vous cale tous les hits, numéro 1, vous le savez. Juste avant l'actu là, qui va arriver dans les prochaines minutes, Bob et Joe avec Pilé sur Énergie. Belle matinée.

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1: Bonjour à tous, comme prévu, le soleil qui s'impose pour cet après-midi et même pour le week-end qui s'annonce, des températures de 22 à 25 degrés pour les maxis cet après-midi, jusqu'à 28 voire 30 degrés pour ce week-end et le début de semaine.
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1: Et des conditions météo qui nous promettent de belles sorties à travers toute la région. Il y aura par exemple à Audrecelles ce week-end la fête du crabe. Plus près de chez nous, dans l'Audomarois, la fête médiévale qui fait son retour. Ça débute ce soir, un événement familial festif. Nous sommellerons d'ailleurs les ateliers, les cracheurs de feu, les spectacles équestres et autres contes. C'est gratuit, ça commence ce soir donc pour les plus gourmands. Et ça se déroule donc au Glacis durant tout le week-end, samedi et dimanche. Le retour des festivals également et demain le lancement du Main Square à Arras. Parmi les têtes d'affiche annoncées, Marshmallow, Orelsan, Katy Perry, 21 Pilots et même les Mister Java, les Audomarois qui se produiront demain sur la scène donc du Main Square. Improbable encore il y a quelques mois, aujourd'hui le rêve est en passe de devenir réalité. Nous avons rencontré Morgan, le chanteur du groupe, il est blondécois et il nous en dit plus justement sur ce rêve devenu quasi-réalité. C'est au micro des Énergie ce midi.
3: Bah, on s'y attendait pas, oui et non en fait, parce que on s'attendait pas à faire autant de bruit sur ce bébé dans les coulisses avec ces gens-là qui font partie du même festival, etc. C'est quand même grandiose en fait. C'est pas le monde qu'on a l'habitude de côtoyer en fait. Nous, on vient du milieu ouvrier, tous les deux de famille ouvrière. On connaît ce milieu, on a été élevé comme ça, on a ses valeurs et ça ne changera jamais. La pression, on se la met pas trop, nous en fait on est à deux, on se

0: on se soutient, on déconne. On a jamais beaucoup de pression en fait. Alors on joue à 15h sur la scène Bastion et ça dure 30 minutes en fait, ça va être très bref. Donc pour ceux qui veulent nous suivre, il faut vraiment être là à l'ouverture du festival parce que ça passe très vite.
1: Et l'émission Java, d'ailleurs, que vous retrouvez un petit peu partout à travers les différents festivals en France, mais également à l'étranger. Toutes les infos, notamment sur notre site internet energienordlittoral.fr. L'actu, c'est également une séance de dédicace avec Julia Lieb. Demain, il débarque à la Cité Europe de Coquel avec Énergie pour un showcase et séance de dédicace. Ça se passe à partir de 15h, bien sûr, et c'est ouvert à tous. Midi est tout juste à 4 minutes. L'actu revient tout à l'heure à la nuit.

0: Énergie, Martin Garrix avec Ed Sheeran à midi et quart. Alors, on va vous dire qu'il reste 3 heures. Après quoi vous pliez, c'est terminé. Je pense aux enseignants, etc. 2 mois de vacances là, qui vont arriver. Profitez-en bien. J'oublie juste pas un truc, c'est que mardi, là je vais plomber le décor direct. Hein. Mardi, il y a les résultats du bac, le 7, hein, si je dis pas de sonnerie, c'est ça. Ouais, c'est ça, mardi. Bon, bah écoutez, on croise les doigts, sinon il y aura peut-être encore un petit peu de rattrapage derrière. Et puis après, ce sera la grande ligne droite avant les vacances. 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
1: Bonjour à tous, le plein soleil pour tout le monde et ce sera la même chose pour ce week-end avec des températures qui vont gagner quelques degrés, 22 degrés en moyenne sur le littoral aujourd'hui, 25 dans l'intérieur des terres, de 28 à 30 degrés pour ce week-end.
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1: Et dans l'actu de ce début d'après-midi, vous l'aviez peut-être constaté ou vu par le biais des réseaux sociaux notamment, la ruée vers l'or, des scènes dignes parfois d'une autre époque hier matin, après l'annonce de mise à la vente dans une grande enseigne de plusieurs milliers de ventilateurs et autres climatiseurs au niveau national, ce qui représentait parfois localement une, voire deux, trois, quatre machines pour les mieux servis, des scènes allant même jusqu'à la bagarre parfois pour récupérer l'objet tant convoité, des climatiseurs, que l'on retrouve déjà notamment par le biais de certains sites internet vendus deux à trois fois le prix d'acquisition. Ça sera finalement pour tout le monde pareil et c'est mieux comme ça, une décision empreinte de bon sens à partir du mois de septembre, là où parfois chaque ville crée sa propre règle. Le département du Nord a tranché, le port du casque sera obligatoire pour tous les pilotes de trottinettes et autres engins motorisés, faute de quoi ce sera une pénalité de 35 € dans un premier temps. Plusieurs opérations de contrôle déjà menées à travers la région et dans plusieurs villes concernées à titre de prévention dans un premier temps. C'était le cas par exemple dans le Calaisis hier où le port du casque est devenu lui aussi obligatoire depuis quelques semaines. Il pourrait l'être dans l'Audomarois également dans les toutes prochaines semaines. Justement à Saint-Omer, condamné à 15 ans de réclusion par la cour criminelle du Pas-de-Calais pour viol et agression sexuelle sur sa belle-fille. L'accusé d'une cinquantaine d'années, père de famille, était semble-t-il déjà connu des services de police selon nos confrères de la Voix du Nord pour des attouchements sur une ado de 14 ans, ça s'était passé près d'Ers-sur-la-Lys, des faits d'ailleurs pour lesquels il avait déjà été condamné. Dans le reste de l'actu, sur le littoral, la communauté d'agglomération du Boulonnais qui prolonge son dispositif d'aide à l'achat de récupérateurs d'eau de pluie, jusqu'à 140 € pour une dépense plafonnée à 200 €, c'est quand même malgré tout le bon plan, une seule aide par foyer et une obligation d'achat dans les commerces locaux. Et puis pour terminer, du côté des sorties, on n'oublie pas non plus bien évidemment le festival des vieilles mécaniques, ça se passe à Wisme près de Limbre, demain samedi et dimanche, le retour également de la fête médiévale dès ce soir et durant tout le week-end, ça se passe au Glacier à Saint-Omer et c'est gratuit. Voilà pour l'essentiel de l'actu, midi 34 sur Énergie.

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1: Au sommaire, Camille Chamoux pour le retour de Chamouxland sur Canal+, et Rebecca Ferguson pour celui de Silo sur Apple TV. C'est parti.
2: Vous êtes resté là-dedans pendant 3 minutes. 3 minutes dans une boîte en feu.
1: Bonne nouvelle pour les fans de science-fiction post-apocalyptique, la 3e saison de Silo revient aujourd'hui sur Apple. On va enfin pouvoir replonger dans les mystères de ce gigantesque bunker souterrain de 144 étages où ce qu'il reste de l'humanité tente de survivre.
3: Vous êtes la seule et unique personne à être sortie de ce silo et avoir survécu.
1: Rebecca Ferguson est toujours d'attaque pour mener la révolte et découvrir ce qui se cache vraiment à la surface. Alors préparez-vous, la vérité est à portée de main et la tension monte.
4: Le niveau de panique que ça entraînerait si les gens apprenaient.
5: S'ils apprenaient quoi?
4: Combien de temps on a encore devant nous?
1: Le 8 juillet, Camille Chamoux et sa bande reviennent sur Canal+ pour une 2e saison de Chamouxland. Alors, quoi de neuf, Camille?
6: C'est toujours pareil, hein, c'est le plus drôle possible, j'espère. Des sketchs qui parlent de ce que je suis et ce que nous sommes, c'est-à-dire des femmes, des hommes aujourd'hui, des injonctions, de la folie contemporaine, sous tous ces aspects, mais de la manière, j'espère, la plus irrévérencieuse possible. Il y a des gens, des copines que je... avec qui je bosse régulièrement, donc Camille, Cotin, Anaïd Rosam, il y a Souhaila Yacoub, Paola Locatelli, plein de gens super.
1: Les gens super, c'est à partir du 8 juillet sur Canal+, et Juliette relance Silo sur Apple TV. Bonne série à tous.
2: Juliette, je sais pas ce que vous comptez faire, mais n'attendez pas.
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1: Bonjour à tous, un coup d'œil sur la météo avec le plein soleil pour tout le monde et des températures qui commencent à gagner quelques degrés. Comptez des maxi cet après-midi dans l'intérieur de 24 à 25, voire même 26 degrés. Ce sera un peu plus frais sur le littoral aujourd'hui.
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1: Et des températures qui pourraient atteindre les 28 voire les 30 degrés pour ce week-end et le début de semaine prochaine. Pas question pour le moment toutefois de parler de canicule, mais plus exactement de pic de chaleur. Et justement, la ruée vers l'or hier, des scènes dignes d'une autre époque. Hier matin, après l'annonce de la mise à la vente dans une grande enseigne de plusieurs milliers de ventilateurs et autres climatiseurs au niveau national, ce qui localement représentait une voire deux à trois machines dans le meilleur des cas. Des scènes allant même jusqu'à la bagarre pour récupérer l'objet très convoité des climatiseurs déjà revendus pour certains, notamment par le biais des réseaux en ligne à des prix multipliés par 2 voire par 3. L'actu est également à Saint-Omer. Il est condamné à 15 ans de réclusion par la cour criminelle du Pas-de-Calais pour viol et agression sexuelle sur sa belle-fille. L'accusé, âgé de 50 ans, père de famille, était, semble-t-il, déjà connu des services de police, selon nos confrères de la Voix du Nord, connu pour des attouchements sur une ado de 14 ans, des faits qui se seraient déroulés près d'air sur la Lys, fait pour lesquels d'ailleurs il a été déjà condamné. L'actu, c'est aussi sur le littoral, la communauté d'agglomération du Boulonnais qui prolonge son dispositif d'aide à l'achat de récupérateurs d'eau de pluie jusqu'à 140 euros pour une dépense qui, elle, par contre, est plafonnée à 200 euros. Une seule aide, hein, bien sûr, par foyer, une obligation que celle d'acheter votre récupérateur d'eau de pluie dans les commerces locaux. Et puis l'actu, c'est aussi les sorties avec le retour des festivals. Demain samedi, le lancement du Main Square à Arras. Parmi les têtes d'affiche, Orelsan, Marshmello, Katy Perry, 21 Pilots et même les Mister Java. Les Eaux de Marois se produiront demain après-midi sur la scène Bastion, donc au Main Square, à partir de 15h. Toutes les dates de leur tournée, d'ailleurs, que vous retrouvez également par le biais des réseaux sociaux et notamment sur notre site internet energienordlittoral.com. Et puis côté sortie, on vous en parle également depuis hier, la fête médiévale qui fait son retour ce soir pour les plus gourmands. Demain et samedi, au cœur même des glacis, donc à Saint-Omer, un événement familial où se mêleront les différents ateliers pour les enfants, cracheurs de feu, spectacle équestre, contes et autres déambulations. C'est gratuit, bien sûr, et c'est ouvert à tout le monde. Voilà pour l'essentiel de l'actu, 13h et un peu plus de 3 minutes sur Énergie.

0: C'est Florian sur l'argent, on se motive tous ensemble avant le week-end, le début des vacances, on va écouter Taylor Swift. Et ce serait aujourd'hui le fameux mariage de la superstar au Madison Square Garden à New York, cérémonie qui aurait coûté des millions de dollars avec des stars du monde entier invitées, sauf qu'on n'a pas beaucoup d'infos, affûtées, mais je vous le dis, chez Energy, on a une équipe de 20 personnes sur le coup. Alors bon, là, ils sont à la cantine en ce moment, mais je vous le dis, ils sont prêts à décoter les moindres infos. On se tient au courant. Taylor Swift qui arrive, c'est dans la playlist mixée Energy avec aussi Coldplay et Mauvais Joe.
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0: êtes sur Énergie, ça fait plaisir. Il y a plein de messages qui arrivent là sur le compte Insta Énergie Music Only. Des messages de vous tous partout en France. Si on va en ouvrir un, par hasard, on prend celui tiens, de Chloé. Et Chloé à Saint-Quentin. Right now. Saint-Quentin, le 02, Chloé, maîtresse en maternelle, dernière journée d'école aujourd'hui, et là pendant la sieste des enfants, avec les autres profs, ça profite, ça fait un petit repas d'équipe. Voilà, tranquille, et ça écoute Énergie, trop cool. Bon, pas trop fort, mettez pas trop le son trop fort, sinon ça va réveiller les gosses, hein. Oui. 30 minutes de hit non-stop de retour, ça sent bon l'été, les vacances, c'est Enrique Iglesias sur Énergie qui arrive, avec le tout dernier Angèle.
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C'est Florian avec vous là sur NRJ avec plus de 30 minutes de hit non-stop en ce moment. Voici Bébé Rexha, après celui qu'on a vu dans Danser avec les stars en début d'année et qu'on reverra à la rentrée dans plusieurs villes de France. La tournée qui se poursuit avec NRJ. Julien Lib.

0: avec la paix suprême énergie, on peut en rêver. 5 hits enchaînés dans un ordre bien précis quand ça passe. Faut être là où la première appelée énergie au 39-37 et pour les avoir en tête, ces 5 hits les voici. En numéro 1, Muse. En numéro 2, Gims. C'est fort. En numéro 3, Offenbach. En quatrième, Charlotte Cardin. Et le dernier de la paix suprême énergie, Shakira. Soyez prêts. Ça commence lundi. Puis là, c'est Big Flo Yoli qu'on écoute cet après. Neika aussi sur énergie, les hits numéro 1 mixés.
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0: tous les étudiants lycéens qui ont passé ces derniers jours, ces dernières semaines des examens, des épreuves du bac, en tout genre, qui attendent aussi les résultats. Hein. Et ça va tomber la courant de la semaine prochaine, donc ce week-end pour se vider la tête, vous allez être beaucoup à sortir, mais comptez sur nous tous les soirs de l'été dès 22h, on vous a booké les meilleurs DJ dans Energy Extravalence pour faire la fête. Jay Style ce soir au programme, Tiesto, Aphrodiaque, voilà je vous l'ai dit, c'est les meilleurs. Et l'ambiance assurée cet après-midi aussi avec le nouveau Koblack Franklish, la collab de fou qui arrive, et Sound of Legend, plus de 30 minutes de hit non-stop sur Energy.
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10: Eh ben allez, let's go, on y va, c'est parti. Plus 30 minutes de Hit Non Stop ici sur LRJ avec le classique de One Republic qui arrive derrière Sound of Legend.

D'après mon boulot en télétravail avec Énergie, ça se passe bien. Bah oui, ça se passe avec plus de 30 minutes de hit non-stop ici. Adèle qui arrive et puis eux, ils seront le week-end prochain dans un festival du nord de la France avec Énergie, le festival Les Nuits Secrètes. Bon, c'est plus un secret que je viens de vous dire où ils seront. Voilà, Offenbach.

Allez, vous êtes sur NRJ avec un album qu'on attend avec impatience et c'est confirmé, ce sera avant la fin de cette année qui va sortir. Il va surtout s'appeler Instinct. Elle a donné l'info au micro d'NRJ, là, les potins, les ex-studios stars préférés, vous les entendez ici. Angèle arrive pour la

0: vendredi après-midi, soyez les bienvenus sur Allergie, c'est Florian. Et attention, attention, à tout moment ça peut débarquer, ça peut passer, le double hit Allergie. Olivia Rodrigo, K-pop Demon Hunter à la suite. PS5 a chopé avec le jeu 007 First Light, la dinguerie quand même. Je regardais, la console est sortie il y a presque 6 ans, mais elle est encore au top du top. Et tout le monde la veut. Oui, tout le monde continue de la vouloir. Et ben vous la gagnez ici, on apprend le 39-37. Dès qu'il y a le double hit Allergie qui passe. Et ça, c'est l'un des hits de cet été qui arrive dans les soirées. En ce moment, ça passe. C'est une pure folie. C'est mauvais jeu pour la suite qui arrive. Et Atiran aussi sur Allergie.
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0: l'après-midi. C'est LRJ que vous écoutez. Ce soir, c'est officiellement le début des vacances d'été. Ça va faire du bien. Ah oui. Et ça va partir direct, là, juste après le taf pour Antoine de Nevers. Alors, on vient d'ouvrir son DM sur le Insta LRJ de Music Only entre midi et deux. Là, il a chargé la voiture. Il a le coffre plein rabord. Voilà, il a joué à Tetris en vrai, mais c'est rentré, c'est le plus important. Deux semaines de vacances pour lui en famille du côté de Barcelone. Mais bon, bonne route, mec. Bonne route à vous tous si vous partez ce week-end. Et oubliez pas d'être branché sur LRJ. Il y a plus de 30 minutes de Hitman Stop toutes les heures. C'est le programme. La suite avec The Second Vex et Soprano sur LRJ.
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On n'est pas bien là sur Énergie. Le petit vendredi après-midi, ensemble, pour certains, ça taffe, courage si c'est le cas. Et pour d'autres, bah, c'est déjà les vacances. Et bien, j'ai envie de vous dire, profitez. Moi, je suis là avec vous, avec évidemment que des hits numéro 1. Ma préf, Shakira qui arrive. Et là, c'est Cup Up Demon Hunters sur Énergie.

0: Shakira, notre star du mondial. Faire le show de la mi-temps de la finale. On espère que ce sera la France. En attendant, il joue demain face au Paraguay. Balancez-moi vos pronos là sur l'Insta d'énergie. Je mise un 3-0, je vous le dis. Rendez-vous demain. En attendant, évidemment, j'ai des hits. Gims qui arrive et Calvin Harris et les Goulding sur énergie.
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0: suite, ce soir, en rentrant du taf, il y aura Charlie avec vous. Bah ouais, il va vous accompagner en week-end sur la route avec la hitlist énergie de l'été à partir de 19h. C'est les 40 hits à absolument connaître, que des masterclass. Rendez-vous tout à l'heure. En attendant, moi aussi j'en ai, Son of Legend qui arrive et Taylor Swift sur énergie.
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3: On est reparti, on démarre plus de 30 minutes de Hit Non Stop avec Kevin Little et Son of Legend sur Énergie.

vendredi après, on le passe ici sur Énergie. Je vous accompagne peut-être au travail. C'est le cas de Lucas de Rennes qui vient d'envoyer un message sur l'Insta d'Énergie. Il est taxi, il fait une petite pause. Je suis là, je t'accompagne avec celui-là, je sais que tu vas kiffer. Une masterclass de Carly Rae Jepsen. Et là, c'est Beauvais Joe sur Énergie.

Énergie, j'ai que des stars qui arrivent. Alex Warren qui sort son album le 28 août prochain. Il a balancé la tracklist directement sur Instagram. Allez voir, je pense que ça va être sympa. Alex Warren arrive.

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0: 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En attendant, c'est Jungly Emma qui arrive et Katy Perry sur Energy.
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Énergie, je vous le dis, j'ai votre préf qui arrive, Dua Lipa, qui a posté un dôme de ses vacances avec son mari Callum sur Instagram. J'ai très envie qu'il m'adopte. Voilà, bah, profitez bien les amoureux. Dua Lipa arrive juste après Jérémy Frérot sur Énergie.

Énergie, je vous le dis, j'ai que des hits. Tame Impala qui arrive et le boss David Guetta qui vous offre votre expérience Ibiza avec des passes pour aller le voir à la soirée, le vol, l'hôtel. Pour ça, c'est tout simple. Vous postez une vidéo avec sa collab avec Ugel sur TikTok. On n'hésite pas. C'est David Guetta sur Énergie.

0: 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Restez là pour la suite, évidemment. Que des hits numéro 1, Offenbach et Bad Bunny sur Energy.
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0: si vous voulez devenir un super-héros, c'est facile. Ça va vous prendre une heure de votre temps, vous allez sauver trois vies. Bah ouais, donnez votre sang, c'est hyper facile. Rendez-vous sur l'établissement français du sang sur internet pour prendre rendez-vous. Et en plus, à la fin, vous avez une petite collation, ça fait toujours plaisir. En attendant, je vous accompagne avec vos hits préférés. The Second Voice arrive et Miley Cyrus sur Energy.
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une énorme masterclass d'Eminem qui arrive avant de retrouver à partir de 19h la hitlist énergie de l'été. 40 hits à absolument connaître, c'est avec Charlie. Voilà, ça arrive à 19h. Pour la suite, c'est Slater sur énergie.

0: Salut, bon week-end, bonnes vacances, bienvenue sur Énergie, c'est Charlie, il est 19h.
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0: Hey, j'espère que vous êtes chaud parce que moi je suis bouillant. Là c'est parti jusqu'à 22h, on va découvrir un nouveau classement des 40 plus gros hits à connaître que des hits de l'été. Si pour vous c'est pas encore les vacances, bah ça a déjà un petit avant-goût quoi. C'est ça qui fait plaisir. Et juste avant un nouveau classement de la hit list Énergie de l'été, comme d'hab, on se fait un récap du top 5 d'hier avec Naika qui arrive juste après Sound of Legend.

0: Charlie sur un bon week-end. Bienvenue sur Énergie, c'est Charlie, c'est la hit list Énergie de l'été comme d'hab. Profitez bien de vos vacances aussi. Je sais qu'il y en a beaucoup qui sont en vacances ce soir. Peut-être que vous êtes déjà sur la route en famille. J'avais vu beaucoup de gens à Énergie en vacances. Ils avaient le sourire. On les voit tout de suite, ceux qui ne seront pas là lundi. Eh bien, écoutez, profitez bien. Kiffez aussi si vous êtes juste en week-end. Et on va se mettre dans le meilleur mood possible avec un nouveau classement des 40 plus gros hits de l'été. Vous allez tous les découvrir ce soir sur Énergie jusqu'à 22h. Nouvelle hit list Énergie. Et juste avant, on écoute quand même notre numéro 1, notre champion. Ça bouge pas. Voici Mauvais Joe, numéro 1 de la hit list hier soir.
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0: C'est Charlie, ça fait plaisir de passer la soirée avec vous. C'est parti jusqu'à 22h, nouveau classement inédit.
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0: Et il y a du lourd pour démarrer ce classement. Gilo et David Guetta en mode Stade de France de David Guetta. Vous avez peut-être vu les images, elles sont sur l'Insta d'Énergie. 39e pour bien démarrer. D'Issis et Théodora aussi pour vous. Parfait pour chanter, parfait pour s'ambiancer. Et juste avant, démarrer avec un nouveau hit, 40e du classement. Voici Big Flo et Oli sur Énergie.

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0: soir sur Énergie, bon week-end. Il fait beau, il fait chaud, c'est l'été. Et devinez qui c'est qui est de retour du coup. Jason Derulo est de retour sur Énergie, la machine à hit de l'été. Ça fait 15 ans qu'il fait ça, forcément tu lui parles pas d'hiver, tu lui parles pas de printemps. Jason Derulo, il est là, c'est de l'été. Et faites de la place dans vos playlists pour son nouveau hit. Vous allez pouvoir le chazamer et l'ajouter direct dans vos playlists. C'est avec DJ Goja, un DJ roumain qui est dans le game depuis longtemps. Et ça vous met dans un mood week-end, dans un mood vacances, c'est parfait. Nouveau hit de Jason Derulo, 37ème ce soir sur Énergie. Bruno Mars arrive juste après.
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Que vous soyez en vacances ou pas, c'est ici sur Énergie que vous découvrez en premier tous les plus gros hits de l'été dans le classement de référence à 19h-22h. La hitlist Énergie de l'été avec Olivia Rodrigo, une des plus grandes stars au monde qui arrive pour vous. Vous allez découvrir son nouveau hit, 29e ce soir sur Énergie, juste avant. Parce que dans l'ambiance des vacances, voici Shakira.

0: celle-là là sur Énergie, à la star du jour qui arrive, Taylor Swift, 27e du classement. Eh oui, Tay Tay, c'est son mariage aujourd'hui. Ça y est, on y est le 3 juillet. Elle fait une petite cérémonie que les proches. Hein. Pas du tout, vraiment. Elle fait ça au Madison Square Garden à New York. Il y a des centaines d'invités. Ça va durer tout le week-end. Mariage de superstar, forcément. Il y aura même un feu d'artifice puisque demain, c'est la fête nationale américaine. C'est le 4 juillet. Et du coup, ça va être la folie. Il y aura des images évidemment sur l'Insta d'Énergie. N'hésitez pas à aller suivre ça. Et en attendant, Tay Tay, Madame Swift. On la retrouve 27e de la Hitlist Énergie juste après Canoë.
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Eh, peut-être que vous aussi vous sortez ce soir, forcément c'est le week-end, peut-être les vacances pour vous, bienvenue sur Énergie, c'est comme Eva. Vous allez danser sur la piste ce soir, mais écoutez, kiffez bien, profitez, faites attention à vous. Et puis surtout chantez avec Ariana Grande, la superstar qui est de retour. Nouvel album, 21e ce soir de la hitlist Énergie de l'été. C'est ici que vous découvrez ses nouveautés, Ariana Grande, après Lucenzo.

C'est la Hitlist Énergie de l'été, c'est Charlie. Et si demain et dimanche vous allez au concert de Bad Bunny, ou alors vous allez voir beaucoup d'images passer sur les réseaux sociaux, on se met déjà un petit peu dans l'ambiance Puerto Rico avec Nouveau de Farruko ce soir sur Énergie. Découvrez 20ème.

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Charlie, c'est Late List Énergie de l'été. Et pour lancer officiellement le week-end, lancez peut-être vos vacances aussi, si ça y est, vous les avez enfin atteintes, vos vacances. Bah, Gims, c'est là, hein, forcément. C'est le classement des 40 plus gros hits de l'été. C'est toujours son été à Muggy, Summer 2026, c'est à lui. Il est là.

0: Voilà, ça nous rappelle que les vacances arrivent bientôt. Et d'ailleurs, à partir de 22h, énergie extravagance aussi. Parce que même si vous bossez, vous avez le droit de faire votre soirée avec les plus grands DJ du monde. 22h, 2h, énergie extravagance, c'est juste avant. Gims est de retour, parfait pour s'ambiancer. 11e sur énergie, juste après Jungle et Emma.
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Le top 10 de la hitlist Énergie, les 10 plus gros hits à connaître avant l'été. Ils sont tous là. Et du coup, bah, on va pouvoir s'ambiancer. En plus, c'est vendredi soir, c'est le week-end qui démarre. Alors forcément, Tyke est de la partie. Voilà, vous allez pouvoir danser avec lui. Nouveau hit de Tyke sur Énergie, 7ème ce soir. C'est juste après. Au

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Vendredi soir, bon week-end, bonnes vacances, ceux qui sortent à peine du taf. Bienvenue sur Énergie dans un quart d'heure, tout pile. Retour d'Énergie Extravagance, ça va faire la fête toute la nuit, hein, même si vous êtes de la route, si vous partez justement en vacances, vous êtes en famille dans la voiture. Vous allez kiffer Énergie Extravagance avec les plus grands DJ du monde. J-Style va prendre les platines et juste avant, on chante avec Julien Lib sur Énergie. Je pense à la vie.

0: Quelle bonne vacances, bienvenue sur Energy avec Mauvais Joe, numéro 1 ce soir de Light List. Et je peux vous dire que la soirée fait que démarrer puisque c'est parti. Energy Extravadence, on y va jusqu'à 2h.
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0: J'ai juste à vous laisser porter. Énergie Extravagance, c'est parti jusqu'à 2h avec Jesse qui prend les platines déjà jusqu'à minuit. Le chef va cuisiner, il va s'occuper de vous. Vous allez vous régaler avec Offenbach qui débarque dans le mix, mixé en direct. Et ça démarre aussi avec Sound of Legends. C'est parti, on y va.
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0: Voilà, là on est bien jusqu'à minuit. C'est Jessel qui s'occupe de vous dans Énergie Extravaganza. Vous avez rien à faire, juste à profiter des classiques, des hits de l'été. C'est lui qui mixe jusqu'à minuit. Jessel au platine. Il y a un énorme remix de Laurine qui arrive, double gagnante de l'Eurovision. Laurine, elle débarque dans Énergie Extravaganza, mixée par Jessel juste après The Second Voice.
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0: pas de post pressure ici, on continue de profiter jusqu'à minuit. C'est Gestel qui s'occupe de vous dans Energy Extravadence, Simix en direct avec Ugel qui débarque. Forcément, c'est tous les hits de l'été qui sont là. Ugel, c'est son été, on va le retrouver dans Energy Extravadence, mixé par Gestel juste après The Second Voice.
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0: Bienvenue dans Energy Extravagance, c'est Charlie, ça fait plaisir de passer la soirée avec vous. Je suis pas tout seul, évidemment, pour Energy Extravagance, il faut un DJ et un DJ talentueux. C'est J-Style qui s'occupe de vous ce soir. Demain, à cette heure-ci, on sera tous derrière nos bleus pour le 8ème de finale contre le Paraguay. Et ben, en attendant, on va se mettre déjà un petit peu dans l'ambiance, ambiance Coupe du Monde, avec Farruko qui débarque sur Energy. Et ben, Coupe du Monde oblige. Shakira s'installe dans Energy Extravagance, mixé par J-Style.
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0: Il est chaud, on l'arrête plus. J'essaye le platine d'énergie extravagante cette nuit pour vous donner un petit peu de force si vous êtes au boulot, si vous n'êtes pas encore en vacances. Et pourtant, vous voyez des stories de vos potes à la plage, à la piscine, en train de faire des barbecues et tout. Ça fout un peu le seum. Je suis dans le même cas que vous. C'est Charlie. Et du coup, je vous accompagne cette nuit avec J-Style, du coup, au platine. Dans l'énergie extravagante jusqu'à minuit, on va retrouver Tiesto. Hein, à partir de minuit, ça va être costaud. Et juste avant, on va retrouver Angèle dans le mix et Milky pour profiter toute la nuit. C'est énergie extravagante. Changez rien.
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On est bien pour profiter de la soirée, profiter de la nuit. C'est Charlie, c'est Energy Extravagance avec Monsieur Jay Style au platine. Attention, le chef qui est en train de cuisiner. Et il va vous mettre bien avec un remix de Miley Cyrus qui débarque sur Energy juste avant. Un classique, voici Milky.

0: changez rien, vous avez juste à vous laisser porter hein. Jusqu'à minuit, Jay Style qui prend les platines d'énergie extravagance à partir d'une heure, ça va être à partir de minuit, ça va être un DJ légendaire, Tiesto qui va s'occuper de vous. Vous allez pouvoir faire la fête toute la nuit, même si vous êtes au boulot, vous allez pouvoir vous ambiancer, même si vous sortez ce soir, vous allez pouvoir kiffer. Tiesto dans Energy Extravagance à partir de minuit. Et juste avant, on reste bien au chaud avec Jay Style qui va nous mixer du Tame Impala après Sound of Legend.
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comme ça, y a rien qui l'arrête. J-Style au platine d'énergie extravagance, parfait pour profiter de la nuit, pour vous donner un petit peu de force si vous bossez encore, vous n'êtes pas encore au week-end, pas encore en vacances. Eh bien justement, vous avez bien fait de mettre énergie extravagance parce que là, pendant une heure, on va retrouver un taulier, DJ résident énergie extravagance, un des plus grands DJ du monde qui mixe pour vous. Voici Tiesto. 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

courage tous ceux qui bossent en écoutant Energy Extravagance cette nuit pour se détendre un petit peu, pour faire passer la nuit de boulot un petit peu plus vite, pour arriver plus vite en week-end. Eh oui, il y en a qui sont pas encore en week-end. C'est toujours le bon choix. Energy Extravagance, ça continue jusqu'à 2h. Merci à Tiesto qui a mis le feu.